0: le réveil de la Terre se produit un beau matin de septembre 2004.
1: À la naissance de mon premier enfant, ma fille, j'appartiens à la génération qui se posait déjà des questions sur... qui faisait en tout cas un lien direct entre alimentation et santé. Donc l'arrivée du premier enfant a posé justement cette question de qu'est-ce qu'on peut réunir en tant que parent de mieux pour qu'il puisse se grandir, se développer dans de bonnes conditions et dans un bon environnement. Et ça commençait par une bonne alimentation. Donc du coup, l'attrait pour l'agriculture, le monde agricole, ça a été cette entrée-là, en fait.
2: Moins que le rapport à la terre, que vous n'aviez pas forcément de vos parents, enfin en tout cas, on ne vous l'a pas inculqué.
1: Alors, je ne suis pas issu du monde paysan. Mes parents, mon père travaillait à l'usine. Mes parents ont élevé 4 enfants. Je suis le cadet d'une fratrie de 4 garçons. Même si eux, du côté maternel, en fait, mes grands-parents étaient paysans, je ne les ai jamais connus en activité. Mais par contre, dès lors qu'on s'intéresse à l'alimentation, on fait un lien direct avec la manière dont on la produit.
3: Donc là, c'est une bonne récolte de carottes.
4: Ouais. Le rendement est pas mal. Elles sont plutôt bien... du fait, en plus, qu'il y a eu des conditions climatiques qui n'ont pas été super là, cet été.
3: Et elles ont une vraie odeur de carottes.
4: Ça, c'est vrai que c'est pour le coup. Ça, c'est autre intérêt du métier, c'est que faut savoir se réinventer chaque saison et tout ça. Mais il y a aussi le fait de se dire que quand au mois de fin juillet, je semais une petite graine, mais qui est grande, toute petite, petite quoi. Et là, aujourd'hui, je récolte une carotte. Moi, ça me fait toujours le même effet, ça.
0: Nicolas a donc fait le choix d'une petite exploitation de moins d'1,5 hectare. Il y cultive plus de 14 variétés de légumes et 7 de fruits. Il exerce une agriculture artisanale et aime bien dire qu'il a fait sortir le tracteur de la parcelle pour y faire entrer l'arbre.
4: Le choix du modèle artisanal, ça venait répondre à ça, dire je me rends le moins vulnérable que possible. Et je pense que si j'avais choisi une autre voie, c'est-à-dire si j'étais allé voir un banquier en disant voilà je veux un gros tracteur, faire des dizaines d'hectares de maraîchage et tout ça, je ne suis pas certain que je me serais mis à l'abri de difficultés. Voilà. Je pense que ce n'est pas une question de taille aujourd'hui, c'est plus une question en fait de... Il y a un problème structurel autour justement de l'alimentation et puis du monde agricole. En fait, on a capté la valeur qui se produit sur les fermes. Donc en fait, au détriment du revenu des paysans, on a valorisé des volumes de production industrielle et tout ça. En faisant le choix d'une petite ferme, c'était plus le choix d'une dimension humaine. Voilà.
0: L'atelier paysan, vous l'avez rencontré dans l'épisode précédent. Cette coopérative des technologies paysannes qui repense l'autoconstruction de l'outil du travail agricole.
5: Ce qui a provoqué l'industrie, c'est une réelle séparation en ajoutant tout un appareil socio-technique entre la production et nos assiettes.
0: Retrouver de l'autonomie, réduire les intermédiaires pour promouvoir les circuits courts tels que l'expérimente Nicolas Verzotti dans les moindres recoins de sa ferme est une étape inévitable pour l'atelier paysan où travaille Hugo Persillet.
5: Tout le travail des alternatives, c'est un travail d'autonomie par rapport aux multinationales du monde agricole qui vous vendent des machines, qui vous vendent des robots, qui vous vendent des engrais et qui vous achètent vos produits au prix de la grande distribution, etc. Donc faire des efforts incroyablement intelligents et incroyablement puissants pour se débarrasser du coup de ce monde mécanique et chimique et produire autrement. C'est le slogan de la Confédération paysanne, l'autonomie. C'est un mot qui est très cher à nos luttes paysannes. Et donc ce que j'ai raconté là sur les machines participe à cette recherche d'autonomie nécessaire, hein, à produire autrement. Nécessaire, hein, c'est même pas pour la beauté du geste, c'est qu'on ne peut pas faire autrement si on veut être en dehors des circuits de l'agro-industrie.
2: Une spécificité, Nicolas, que vous mettez souvent en avant quand vous parlez de votre ferme ou quand on fait des recherches sur vous, c'est que vous faites partie d'un réseau qui s'appelle les CIVAM. Alors c'est quoi les CIVAM ?
4: Alors les CIVAM, c'est très important pour ma ferme et pour beaucoup d'autres. Les centres d'initiative pour valoriser l'agriculture et le milieu rural, ce sont en fait des groupes d'agricultrices et d'agriculteurs répartis partout en France. C'est en tout 8000 adhérents au sein des CIVAM. C'est un vaste réseau d'éducation populaire. Après-guerre, le réseau des CIVAM est le pilier du développement de l'agroécologie. Et je dis bien après-guerre, donc c'est un réseau historique. Les CIVAM, la particularité, c'est que c'est la dynamique de groupe. Donc moi, je suis vice-président du réseau national des CIVAM. Un CIVAM, c'est avant tout un collectif.
2: Et en quoi la problématique de la précarité alimentaire, elle est prise à bras-le-corps ?
4: Alors les CIVAM, en fait, de manière historique, en fait, s'interrogent à tout ce qui concerne l'alimentation. Aussi bien sur les aspects de production, bien sûr, mais aussi sur tout ce qui est aspects sociétaux. Et en fait, alors il y a eu d'abord les collègues qui, comme moi aujourd'hui, s'étant organisés en circuit court, ou, se sont rendus compte en fait, qu'on avait en face de nous toujours le même type de public. des concitoyens qui avaient la capacité d'accéder à ce type d'alimentation qui va être plus cher que ce qu'on peut trouver dans d'autres réseaux de distribution. On est tombé de haut parce que d'un coup, on s'est rendu compte qu'on était on concernait 0,003% de la population et que ça ne pouvait pas être ainsi. Et que l'alimentation, c'est un droit et qu'elle doit être accessible à toutes et tous et de manière universelle.
6: Au début, je livrais sans forcément les laver. Je secouais un peu les caisses. Et puis un jour, il y a une dame qui me dit « Mais quand j'arrive dans ma cuisine, moi, je fais comment ?» Je me dis, vous êtes sympa, mais ok, ça se conserve mieux. Mais... Et là, j'ai dit, oui, c'est vous, vous avez raison.
4: Le fait d'être en circuit court, donc d'être face aux clients, tout ça, d'avoir ce lien fréquent avec les consommateurs, en tout cas ceux qui viennent au point de vente, ça a son importance. Mais sur d'autres sujets aussi, c'est que moi, j'ai vu des collègues qui partaient du conventionnel et qui ont évolué vers le bio. Parce qu'ils se retrouvaient dans un contexte où leur travail était mieux valorisé que dans d'autres circuits. Et puis, ce face-à-face avec le client, encourager à ça. Et ça, je trouve que c'est un levier qui est assez génial, quoi.
6: Ok, allez, je prends le BF.
2: On va où là, Nicolas ?
4: Alors là, on va à la Banaste. La Banaste, c'est un point de vente collectif paysan. En fait, c'est ce qu'on appelle un magasin de producteurs. On est un peu plus de 18 fermes à organiser et partager et mutualiser un espace de vente.
2: Ça veut dire que c'est là que vous écoulez toute votre production ?
4: C'est ça. En gros, 80% de ce que je produis est fléché sur la Banaste, à moins de 20 km de la ferme. Ça peut être commercialisé vers des magasins spécialisés, comme les Biocoop. Ben, le point de vente collectif, ça apporte un confort. C'est-à-dire que là, pendant qu'on se parle, mes légumes ils se vendent sur le point de vente. On tourne entre producteurs pour tenir le magasin. Par exemple, demain, je serai de permanence. C'est moi qui irai ouvrir le magasin. Et ça nous permet de dégager beaucoup de temps. On a la main sur la distribution, donc c'est nous qui construisons nos prix.
2: Donc c'est vrai qu'on comprend bien l'intérêt de se rassembler en collectif, de pouvoir avoir un lien avec le client, en tout cas le public. Comment est-ce que très concrètement, un magasin de producteurs hein, comme celui-ci vient lutter contre la problématique de la précarité alimentaire ?
4: Déjà, la particularité, c'est que le magasin, en fait, il est constitué que de paysans. Donc ça veut dire en fait qu'on n'aura pas d'intermédiaire, ou en tout cas, ça va être beaucoup plus simple pour pouvoir bien cerner la problématique. Parce que la problématique de l'accessibilité, c'est bien entendu le prix. Et un point de vente collectif, déjà, ça veut dire qu'on a des paysans qui se sont organisés. Et donc, ça veut dire qu'ils se sont déjà intéressés à cette idée de « mais il y a quelque chose qui coince dans cette logique de marché, de libéralisme économique et tout ça. Et on a besoin, nous, de garanties. Et pour se donner ces garanties, on va s'associer et réfléchir ensemble. Et ça débouche sur la création de quelque chose, d'un point de vente qu'on va mutualiser. » Et donc, le lien avec la précarité alimentaire, c'est que du coup, quand on va rencontrer des structures partenaires qui sont en lien avec des publics qui sont concernés par la précarité alimentaire, on va déjà avoir fait ce cheminement de dire, ben, en fait, on voit bien que la question ne se résoudra pas toute seule, qu'il faut qu'on soit ouvert à réfléchir ensemble à cette problématique. Et là, nous, côté paysan, on peut dire, ben, voyez, sur un territoire, on peut s'organiser, nous, pour planifier une production.
0: S'organiser avec les agriculteurs pour planifier une production et distribuer fruits et légumes locaux, certaines associations de distribution alimentaire s'y adonnent. À l'image de la Banque alimentaire de l'Isère, il a fallu un déclic et la volonté de sa présidente Françoise Dessertine.
7: On dit, on veut préserver du don. Ce qui nous manque, c'est des denrées fraîches, en particulier des fruits et légumes. Tout autour de nous, on a un monde agricole. Ce monde agricole, il est fragilisé. Ce monde agricole, il est en précarité. J'ai commencé à discuter avec eux et je me suis aperçue qu'ils jetaient énormément. Donc, je leur ai dit, mais attendez, on va vous acheter. On va vous sécuriser vos récoltes. On va vous faire un planning annuel en vous disant, nous, par an, c'est X tonnes de courgettes, X tonnes de carottes, X tonnes de pommes de terre. On va vous faire tout ça. Et on vous prendra en plus des tomates, des aubergines, des poivrons, voilà. Mais s'il vous plaît, quand vous avez une récolte que vous pouvez ramasser, mais que vous ne pouvez pas trier ni transporter, appelez-nous. Nous, le tri de transport, on fait que ça toute la journée.
8: Ça, ça se fait pas jusqu'à présent, ce lien.
7: On a commencé à le faire cette année.
8: Mais pas avant, il n'y avait pas...
7: Eh bien, avant, non, parce que dans le modèle des banques alimentaires, il était interdit d'acheter. C'était dans la charte et dans les statuts de chacune des associations. Covid, approvisionnement auprès des agriculteurs, effondrement de la ramasse. Donc tout ça est arrivé, s'est empilé en même temps entre 2020 et 2021. Modification des statuts au niveau de la Fédération française des banques alimentaires et au niveau de chacune des banques, puisqu'on est autonome, hein, les banques alimentaires dans chaque département, avec ouverture de la possibilité d'achat. Et ça, en 2022. Et ces valeurs d'il y a 40 ans, dont solidarité, partage. Autant il y a des choses, on peut être d'accord sur des modèles qui sont dépassés, mais les valeurs, je pense qu'aujourd'hui, elles sont toujours autant d'actualité. Donc c'est là-dessus qu'il faut qu'on se fonde. C'est ça qui permet d'avoir un socle sur lequel on se sent solide, qui permet d'envisager le changement.
2: Nicolas, je voudrais vous faire écouter, vous faire réagir sur une petite interview que j'ai menée. Donc là, c'est un petit extrait. Il s'appelle Hugo Persillet. Est-ce que vous le connaissez ?
9: Oui. À l'Atelier Paysan.
2: Je vous fais écouter ça. Vous allez voir, c'est pas forcément très optimiste, mais c'était au moins pour voir votre regard là-dessus.
10: Il y a la prise en conscience du plafond de verre social qui fait que nous sommes infoutus de transformer le modèle juste en poussant une offre alternative sur un marché. Depuis 2022, singulièrement, on assiste à un recul de la demande en bio net, quel que soit le circuit de distribution. Recul net qui peuvent aller jusqu'à des phénomènes de fermes qui se déconvertissent en bio pour revenir au conventionnel. C'est devenu massif ces deux dernières années. Et si on n'a pas cette vision socio-économique, alors on pense que c'est juste une question morale, que les consommateurs, faut les convaincre, etc. Et en fait, on perd de vue que cette barrière là, socio-économique est fatale quand tu n'as pas assez dans le mois pour donner à bouffer à tes mômes, que tu sautes toi-même des repas, l'histoire n'est pas à la leçon de morale ou au cours de cuisine, l'histoire elle est socio-économique. Nous sommes incroyablement efficaces et beaux et fabuleux dans tout ce qui a été déployé ces dizaines d'années, mais complètement inoffensif à transformer le modèle.
2: Alors l'agriculture paysanne, efficace mais inoffensive, ça vous parle ça ?
1: Alors effectivement, ça, je souscris au tableau qui est dépeint, et de façon froide, exhaustive, claire. Ok, alors derrière ça, je commencerai par citer Alain Damasio qui, dans une interview, disait qu'en fait, il n'y a pas de lendemain qui chante, il n'y a que des aujourd'hui qui bruissent. Et c'est là où, côté CIVAM, en fait, on se dit, peut-être qu'on a l'opportunité de remettre sur pied un système alimentaire qui soit plus vertueux. Il faut qu'on montre qu'autre chose est possible. Il faut qu'on montre qu'on peut produire du lait en faisant manger de l'herbe aux vaches, qu'on peut produire des légumes sur des fermes diversifiées. Tout ça, en fait, j'allais dire, c'est de la physique, de l'agronomie. Et dire que ben, ça, on ne peut pas raconter d'histoire, ça existe. Donc c'est important. Ensuite, il y a un rapport de force politique à inverser. Il faut qu'on reprenne la main. Il faut se préparer, et en tout cas, ne pas baisser les bras, et se préparer à ce que le jour où la fenêtre politique elle s'ouvre, on soit super réactif.
11: D'où la proposition actuelle de développer une nouvelle branche à la sécurité sociale de santé et d'avoir une sécurité sociale de l'alimentation.
2: Bénédicte Bonzi, anthropologue et autrice de « La France qui a faim, le don à l'épreuve des violences alimentaires », publié en 2023.
11: Donc qui permettent en fait de réaliser de la justice d'un bout à l'autre de la chaîne, mais en faisant exploser cette chaîne pour réaliser un système alimentaire dans lequel le paysan, il vit justement de son travail. Celui qui transforme, il a des conditions de travail acceptables. Dans la distribution, pareil, on n'a pas des géants qui s'enrichissent, mais on socialise aussi ces forces-là de distribution. Et puis, le mangeur, eh ben, il a un droit, mais comme il a un droit, il a un devoir. Donc, il participe aussi, via un conventionnement, à se dire, ben voilà, quel produit doit être produit de telle manière pour le mettre sur une table commune, partagée et plus juste. On est sur un système d'universalité. On n'a plus à raconter et à déballer sa pauvreté, son histoire de vie. On a un droit. Et ça, ça change tout. On a un droit, on a ce devoir aussi de participer et de conventionner. Et c'est un système qui, économiquement parlant, va être basé sur de la cotisation. Pourquoi ? Parce que si on est basé sur de la taxe ou de l'impôt, on prend le risque, en changement de gouvernement, ou de ne pas être financé, de ne pas avoir la main. Donc on se garde aussi la main et la décision de pouvoir faire fonctionner cette transformation et ce projet politique-là.
0: Cette sécurité sociale de l'alimentation est l'idéal vers lequel tendent tous les acteurs rencontrés pour ce podcast. Rendez-vous donc dans le 6e et dernier épisode pour comprendre concrètement comment cela fonctionnerait. Un grand merci à Nicolas Verzotti pour son accueil dans sa ferme du Colibri. Une place à table est une création Making Waves, écrite par Clémentine Métainier et réalisée par Charles de Cilia avec le soutien de la FAP.
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On est tous des magiciens amateurs ou professionnels. Tout le monde a des dons paranormaux ou des dons normaux. Ou certains ont des dons infranormaux. 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
0: 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Bonjour Julien Coquelorel.
2: Bonjour Pierre, à la une, l'épidémie d'Ebola déclarée il y a tout juste 100 jours en République démocratique du Congo. Elle progresse depuis de manière exponentielle, comme l'a encore souligné l'OMS cette semaine. Plus de 2500 morts désormais. On fait le point dans un instant avec Jean Kaseya, directeur de l'Agence sanitaire de l'Union africaine. L'actualité ce matin, c'est aussi la journée internationale du souvenir de la traite négrière et de son abolition. Le passé toujours bien visible de la traite dans les rues de Nantes, en France. Aux États-Unis, ce nouveau revers pour Donald Trump, le gel des procédures de visa pour les ressortissants de 75 pays jugés illégaux vendredi par une juge fédérale. Et puis la France en finale de l'Euro de Cécifoot ce soir, le football joué par les non-voyants ou les malvoyants, de plus en plus populaire en France, vous l'entendrez.
0: C'était il y a tout juste 100 jours. Le 15 mai dernier, la République démocratique du Congo déclarait officiellement une nouvelle épidémie d'Ebola.
2: La 17e de l'histoire du pays est d'ores et déjà la plus grave. La barre symbolique des 2500 morts a été franchie en fin de semaine. Et le dernier bilan fait état de plus de 5300 cas confirmés. Une épidémie qui n'est toujours pas maîtrisée, loin s'en faut. Bonjour Sébastien Duhamel.
3: Bonjour.
2: On fait le point sur la réponse sanitaire avec vous et avec le docteur Jean Kaseya, directeur de l'Africa CDC, l'agence de santé de l'Union africaine.
4: Oui, nous l'avons contacté et disons-le d'emblée, Julien, le bilan n'est pas favorable pour le moment. Le virus progresse plus vite que la réponse sanitaire. L'épidémie continue à s'étendre, nous dit Jean Kaseya.
5: Vous savez, le 15 mai, quand nous avions déclaré cette épidémie, il y avait une seule province et deux zones touchées. À l'heure où nous vous parlons, nous avons 6 provinces touchées et près de 55 zones de santé. Donc ça signifie que l'extension de l'épidémie est un problème.
4: Et ce qui explique cette progression fulgurante, c'est notamment le fait que la RDC était habituée, entre guillemets, à la souche Zaïre du virus. C'est la souche Bondibungio d'Ebola qui s'évite aujourd'hui. L'épidémie a donc été constatée tardivement. Mais la réponse de la communauté internationale, en revanche, notamment sur le plan financier, a été à la hauteur, affirme le patron de l'Africa CDC.
5: Nous avons reçu des promesses de 1 milliard de dollars. Je peux vous dire, à l'heure actuelle, sur ces 1 milliard de dollars, nous, Africa CDC, nous avons inventorié déjà près de 700 millions de dollars que les partenaires ont mis sur la table.
4: De l'argent qu'il faut ensuite orienter, bien sûr, vers les acteurs de terrain, les ONG notamment. Et quant à la gestion de ces fonds, justement, Jean Kaseya met le gouvernement de RDC face à ses responsabilités.
5: Ce n'est pas le boulot d'Africa CDC, c'est le boulot du ministre et de son équipe de faire asseoir tous ses partenaires pour savoir où est-ce qu'ils mettent les ressources. Et comme je le dis toujours, un gouvernement ne se plaint pas, un gouvernement agit.
4: Le message est clair, mais naturellement, le gouvernement congolais et l'Africa CDC ne sont pas seuls. Ils sont épaulés dans cette riposte par l'Organisation Mondiale de la Santé également. Son patron, Tedros Adhanom Ghebreyesus, affirmait d'ailleurs hier sur X, Julien, que tous les acteurs doivent en faire davantage pour éradiquer cette épidémie.
2: Sébastien Duhamel, merci beaucoup.
0: Dans l'actualité africaine également, le sort des deux journalistes français incarcérés au Togo, évoqués pour la première fois par les autorités.
2: Arrêtés fin juillet avec leurs collaborateurs togolais et placés en détention alors qu'ils tournaient une émission de voyage. Les ministres togolais de la justice et de la sécurité affirment dans un communiqué conjoint publié hier que la justice dispose d'indices graves à leur encontre, des poursuites pour fausses déclarations, pour avoir outrepassé le périmètre autorisé pour tourner, ainsi que pour l'usage d'un drone non déclaré. L'avocat des journalistes affirme qu'ils ne reconnaissent aucun de ces faits.
0: Inscrire la tragédie de la traite dans la mémoire de tous les peuples.
2: L'objectif que se donne l'UNESCO aujourd'hui, comme chaque 23 août, en hommage à l'insurrection des esclaves de Saint-Domingue le 23 août 1791. Ce dimanche marque, comme chaque année, la journée internationale du souvenir de la traite négrière et de son abolition. Une histoire toujours présente au cœur de certaines villes européennes, à l'image de Nantes, en France, le premier port français de traite d'êtres humains a assuré 42% des départs d'expédition au XVIIIe siècle. Plus de 550 000 esclaves ont été transportés par des navires nantais. Et la trace de ce passé demeure bien visible dans l'espace public aujourd'hui. 4 rues de Nantes portent encore le nom de Négrier, visite de l'une d'entre elles avec Léo Hélène.
6: C'est une rue au cœur de la ville, d'un quartier autrefois marécageux, urbanisé au XVIIIe siècle pour les riches armateurs. Aujourd'hui, ces beaux immeubles penchent, les mascarons représentant des visages africains n'ont pas bougé. Ils sont le témoin direct de ce lourd passé qui a fait la richesse de certains, dont Daniel de Kervégan. Mais les Nantais le connaissent-ils vraiment ?
7: Ah non, je ne vois pas.
8: Pas du tout.
6: Oscar Végan, armateur, négrier, puis maire. Quand on l'apprend à Jacqueline et aux autres passants qui arpentent sa rue, leurs yeux s'écarquillent.
3: Des horreurs. Mais bon, je pense que quand même, il y a un progrès par rapport au... Il y a quelques années, il y a quand même des excuses, il y a quand même des reconnaissances de cette horreur qu'a été la traite négrière.
6: Mais ce n'est pas suffisant, selon Erika Kadersa, élue La France Insoumise à la métropole. Cette descendante d'esclavagisés et d'esclavagistes questionne notre mémoire nationale.
7: Pourquoi des personnages qui, justement, portent une mémoire aussi clivante et qui ont fait du mal aux autres, en fait, pourquoi eux sont encensés dans l'espace public? Je ne dis pas qu'il faut les effacer. Ils ont existé, mais pour moi, ils devraient être dans des musées et l'espace public est fait pour donner de la visibilité à des gens qui rassemblent.
6: Pour la ville, pas question de changer de nom. Dans un texte affiché dans la rue, elle écrit vouloir assumer l'héritage de son histoire. Léo Hélène, Nantes, RFI.
2: Et en cette journée internationale du souvenir, RFI vous emmène aussi au large de Dakar, à la maison des esclaves de Gorée, mémoire vivante des victimes de la traite. 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
0: Aux États-Unis, c'est un nouveau revers pour Donald Trump et sa politique anti-immigration.
2: Le président américain, dont l'administration avait décidé en janvier de geler les procédures de visa de résidence permanente aux États-Unis pour les ressortissants de 75 pays, parmi eux le Sénégal, la RDC ou encore la Côte d'Ivoire, une décision déclarée vendredi illégale par une juge fédérale du tribunal de New York. Son jugement s'applique immédiatement et de manière rétroactive, Gwendal Lavina.
8: Ce jugement est une victoire pour des centaines de milliers de familles dans le monde qui ont vu leur vie bouleversée par cette mesure discriminatoire, a réagi le Centre pour le droit à l'immigration à l'origine de la plainte. La juge Jeannette Vargas estime que la mesure était contraire à la loi et avait été prise au-delà des pouvoirs légaux conférés au secrétaire d'État Marco Rubio. La magistrate écrit que cette pause, comme elle est qualifiée par l'administration Trump, ne peut pas être justifiée par la volonté d'empêcher des immigrés des pays concernés de devenir un poids financier pour les Américains. Pour motiver sa décision, la juge évoque ainsi des ressortissants dont les finances leur auraient permis de vivre aux États-Unis et de répondre aux critères préexistants. Selon elle, l'absence d'une étude au cas par cas des demandes de visa en raison du pays d'origine va aussi contre les lois fédérales en matière d'immigration. Le jugement annule tout refus de visa fondé uniquement sur cette politique appliquée depuis janvier, ce qui signifie que des milliers de demandes vont pouvoir être réexaminées. Gwendal Lavina, New York, RFI.
0: Les États-Unis, par ailleurs, pointés du doigt par Israël.
2: Après les critiques de l'envoyé spécial américain en Syrie, il avait dénoncé le bombardement mené mardi par Israël sur une base aérienne du nord de la Syrie, alors que l'État hébreu disait agir face à la menace d'un déploiement dans le pays de la Turquie. Tom Barak avait évoqué une escalade inutile, des critiques pleines d'inexactitudes et qui contredisent la ligne de Donald Trump, a réagi hier le ministre israélien de la Défense. Israël qui a de nouveau frappé la Syrie hier, une attaque de drone contre un véhicule près du plateau du Golan dans le sud du pays. L'armée israélienne dit avoir ciblé un terroriste alors que Damas dénonce de son côté une violation flagrante de sa souveraineté.
0: RFI 10h38 à New Delhi en Inde, Narendra Modi tente de regagner le cœur des jeunes.
2: Alors que son gouvernement a tremblé comme jamais auparavant face à la rue, la mobilisation étudiante du parti des cafards a poussé le Premier ministre à limoger au mois de juillet son ministre de l'éducation, une concession inédite pour lui en 12 ans de pouvoir et un mouvement qui pousse Narendra Modi à s'adapter. Il a depuis fait évoluer sa communication pour épouser les codes des réseaux sociaux, Nicolas Roquin.
9: Face caméra, l'appareil légèrement trop proche du visage, Narendra Modi avait tenté de répondre au scandale de fraude massive aux examens. Une vidéo largement moquée par la jeunesse qui a tourné en dérision dans les manifestations. La tentative maladroite de communication du Premier ministre aux 106 millions d'abonnés sur Instagram. Mais depuis, il persiste et signe. En début de semaine, le responsable des réseaux sociaux de sa formation politique, le BJP, a même été remplacé avec une nouvelle stratégie assumée. Montage dynamique, musique reprenant les tendances du moment et multiplication des phrases choc. Le dirigeant de 75 ans essaye de reprendre à son compte ce qui a fait le succès du mouvement des cafards. Narendra Modi va même jusqu'à imiter les expressions de la jeunesse indienne. First in my bloodline, le premier de ma lignée, le premier de ma lignée à construire des fusées, des puces, une manière populaire d'exprimer un succès personnel ou bien un décalage générationnel. Le premier ministre indien rompt donc avec sa communication d'homme fort, tente de se montrer plus accessible, un revirement qui a également un immense intérêt électoral, alors que 60% de la population indienne a moins de 35 ans.
2: Nicolas Roquin.
0: Eux aussi vont tenter de séduire à moins de 7 mois de la présidentielle. La rentrée politique continue en France.
2: Avec les universités d'été des écologistes de la France insoumise à gauche, avec la probable entrée en campagne ce soir de Raphaël Glucksmann, invité au journal de 20h de TF1. À droite, c'est Édouard Philippe qui occupe le terrain ces jours-ci avec un déplacement outre-mer et notamment à Mayotte, le 101e département français ravagé par le cyclone Chido en 2024 et dont près d'un habitant sur deux est aujourd'hui étranger. L'immigration clandestine, principalement en provenance des Comores, qui revendiquent toujours la souveraineté du territoire. À Mayotte, où Marine Le Pen est arrivée en tête à la dernière présidentielle, Édouard Philippe a donc promis ce week-end de fermer les vannes de l'immigration avec une série de propositions qui fait réagir à gauche, Marine Keogh.
10: Durcir le droit du sol, supprimer le regroupement familial et créer des centres de retour en Afrique de l'Est pour faciliter les expulsions. Des propositions qui, pour une partie de la gauche, ne sont pas sans rappeler celles portées par le Rassemblement National. Sur X, l'écologiste Sandrine Rousseau interroge la stratégie du candidat Horizon. « Je crains qu'il aille chercher un électorat d'extrême droite », souligne-t-elle. Idée partagée également au Parti Socialiste. Mayotte semble avoir été choisie comme un territoire stratégique pour statuer sur l'immigration et se montrer combatif en vue des grands enjeux de 2027. L'eurodéputé socialiste François Calfon regrette que les Mahorais soient pris en otage par de putatifs candidats à la présidentielle, Bruno Retailleau en mars, Édouard Philippe cette semaine, puis Sébastien Lecornu dans quelques jours. Bien que ce dernier ne soit pas candidat à la présidentielle, Estelle Youssoufa, députée du parti de centre-droit à Lyotte et elle-même mahoraise, dénonce des effets d'annonce sans mesures concrètes. Depuis le cyclone Chido en 2024, rien n'a avancé, déplore-t-elle. Des annonces jugées également démagogiques par l'insoumis Jean-Luc Mélenchon.
2: Marine Keogh.
0: Et puis Julien, la France est ce soir en finale de l'Euro.
2: Rendez-vous face à l'Angleterre en finale de l'Euro de Cécifoot, le football joué par les personnes malvoyantes ou non-voyantes qu'on a découvert notamment il y a 2 ans à Paris. Le public des Jeux Paralympiques était venu en nombre applaudir les joueurs et leur prouesse. Ballon au pied, un ballon équipé de clochettes pour leur permettre de se repérer à l'oreille. La France l'avait emporté en 2024 et la discipline connaît depuis une popularité croissante, comme l'explique Julien Zelella, président du club pionnier de Saint-Mandé, en région parisienne.
11: Après les Jeux paralympiques, j'ai parlé d'ombre et de lumière, parce que la médaille d'or, c'était la lumière extraordinaire. Mais en même temps, le développement du cécifoot est toujours en cours. Beaucoup d'équipes ont énormément de difficultés pour trouver des moyens pour accueillir les joueurs, avoir un staff digne de ce nom. Donc, cette médaille d'or, qu'est-ce que ça a apporté comme dans

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3: Les discrets présentent. Curieuse expression.
4: Moi, je vois mal de l'œil droit aussi.
5: Mais on n'est pas un homme.
6: En principe, quand on est dans l'armée, si on a un problème de vision, on n'est pas admis.
5: On est réformé.
6: On est réformé.
4: Ah oui, c'est vrai. Oui, c'est
5: et
4: vrai.
5: Oui. Et oui.
6: Bon, alors.
5: Voilà, une bonne vue. Hein.
6: Alors, par contre, je ne sais pas comment ça se passe.
4: Ça dépend dans quel arme.
6: Attendez, je ne sais pas comment ça se passe à l'heure actuelle, parce que. Moi, j'ai jamais tenu un fusil qu'une fois ou deux, peut-être dans une fête foraine, et j'ai eu des problèmes parce que je suis gauchère. Bon, de toute façon, on n'a jamais retrouvé la balle. Mais. Je serais curieuse de savoir comment ça se passe maintenant dans l'armée, parce que à l'époque où moi j'étais gauchère, on n'avait pas le droit d'être gaucher.
5: Ah oui, hein? C'est vrai, on tapait.
6: Il fallait se servir de la main droite. Moi j'ai eu des problèmes au niveau couture, au cours de couture.
4: Mon gendre.
6: Et on me faisait des fers automatiquement pour recommencer de la main droite.
4: Alors que maintenant. Quand même.
6: Ah ben maintenant, moi je suis un petit peu ambidextre, pas pour tout, mais bon. Mais par contre maintenant. Il est admis qu'on soit gaucher, qu'on se serre de la main gauche.
5: J'ai vu des jeunes filles, enfin des gamines, parce que je parle ça de 10-12 ans, avoir des petits coups de, pas méchants, mais des petits coups de règle sur la main pour qu'elles se servent de la main droite pour écrire.
4: Oui, mais c'est...
5: Elles n'ont pas le droit d'écrire de la main gauche.
4: Mais maintenant, ça n'arrive plus du
6: tout. Ça posait des problèmes.
5: On déjà depuis longtemps.
4: Oui, c'est vrai.
6: Alors, ça posait des problèmes. Moi, ça ne m'a jamais posé de problème pour écrire. Mais par contre, pour dessiner.
5: Ah ben, vous étiez peut-être déjà
6: en bidestre, alors. Ça m'a posé des problèmes pour dessiner, parce que... Que faire les contours, d'accord, mais quand il fallait mettre la couleur, j'avais davantage de force de la main gauche, donc
4: Voilà.

0: Merci d'être à l'écoute de RFI, les 6h en temps universel, 8h à Paris. Toute l'actualité avec Gaëtan Plenet. Bonjour Gaëtan.
1: Bonjour Pierre, bonjour à tous.
0: À la porte d'une église attaquée à coups de hache, des gaz lacrymogènes et l'évacuation manu militari de centaines de sans-papiers. C'était il y a tout juste 30 ans à Paris.
1: À l'église Saint-Bernard et 30 ans plus tard, certains habitants du quartier se rappellent de la violence de l'opération. Reportage dès le début de ce journal. Reportage aussi à Damas. On tend le micro ce matin aux habitants pour avoir leur avis sur l'avenir du pays après l'annonce de la fin de l'intégration des institutions kurdes au sein de l'État syrien. Au menu de cette édition également, des législatives sans grand suspense au Kazakhstan, le phénomène météo El Niño et ses conséquences au Soudan. On va parler aussi de ces 6 pays UE qui réclament une taxe sur les géants pétroliers qui profitent de la guerre en Iran et du blocage du détroit d'Ormuz pour faire grimper leurs tarifs. Et puis on se quittera en musique avec la fin de la tournée internationale de Bad Bunny. Ce sera chez lui à Porto Rico.
0: Une plaque commémorative sera dévoilée tout à l'heure dans le 18e arrondissement de Paris.
1: Juste en face de l'église Saint-Bernard, il y a 30 ans, jour pour jour, quasiment heure pour heure, alors que l'édifice était occupé depuis plusieurs semaines avec le soutien du curé de la paroisse par près de 300 sans-papiers, notamment des enfants. Plus de 1500 policiers et gendarmes arrivés, ils défoncent la porte à coups de hache, pénètrent dans l'église et en sortent ses occupants jetés à la rue ou envoyés dans des centres de rétention. À l'époque, les images choquent beaucoup. On ne parle que de ça dans les médias, dans les jours et même les semaines qui suivent. La situation des sans-papiers inonde le débat public. Ça fait 30 ans et certains n'ont rien oublié de ce 26 août 1996. Reportage dans le quartier d'Amélie Beaucourt.
2: Dans la journée, quand il y avait un office, ils remettaient les chaises. Les gens repartaient par là pour se faire discret.
3: Voisin de l'église depuis les années 70, Bernard Massera se souvient de cet été 1996, lorsque 300 travailleurs sans papier s'y sont réfugiés. Le curé de l'époque, Henri Coindé, est pris au dépourvu, mais accepte, pourvu que ses offices ne soient pas dérangés.
2: Le curé avait dit, et moi samedi, j'ai un mariage par exemple, et donc ils avaient dit, pas de problème. Quand les mariés sont arrivés, les femmes qui occupaient l'église s'étaient mises en vêtements de fête et ils avaient été accueillis par une haie d'honneur de femmes qui les applaudissaient. Ça avait été une fête, voilà. Il y avait des gens qui prêtaient leurs machines à laver pour que les femmes en particulier qui avaient des enfants puissent laver du linge, etc., mais même les hommes, quoi. Hein.
3: Pendant près de 8 semaines, l'occupation reçoit le soutien de nombreuses personnalités et fait parler d'elle dans le monde entier. C'est le ministère de l'Intérieur qui finira par sonner son glas.
2: La veille, il y avait des compagnies de CRS qui se massaient. On pensait bien que c'était pas pour enfiler des perles, quoi. Hein. Voilà, ils ont fait sauter cette porte à coups de hache et taper dans la porte pour la casser, quoi. Hein.
3: Clin d'œil à l'histoire de la paroisse, la porte, aujourd'hui remplacée, reste 30 ans après, toujours ouverte.
1: Un reportage d'Amélie Beaucourt.
0: L'Iran allonge la liste de ses ennemis.
1: Car c'est ainsi que le pays considérera désormais tous les gouvernements qui participeront à la mise en place de restrictions économiques à l'encontre de la République islamique. Leurs intérêts seront frappés, prévient Téhéran, qui menace également de s'en prendre maintenant aux entreprises pétrolières et économiques américaines installées dans la région. Demain, le secrétaire américain au Trésor, Scott Bessent, doit lui détailler les mesures envisagées par les États-Unis pour tenter d'étouffer un petit peu plus encore les finances iraniennes.
0: Plusieurs blessés hier après l'explosion d'un bus près de Damas.
1: Il transportait des membres des forces de sécurité intérieure, selon les autorités qui dénoncent un attentat. Aucune revendication pour l'instant. Un petit peu plus tôt dans la journée, c'est un drone israélien, selon la télévision d'État syrienne, qui a frappé le sud du pays, blessant une personne, alors qu'il y a quelques jours déjà un bombardement avait visé une base militaire syrienne dans le nord-ouest du pays. La Syrie, où les FDS, les forces démocratiques syriennes et l'administration autonome du nord-est ont officialisé cette semaine l'intégration totale de leurs structures civiles et militaires au sein de l'État. C'était prévu par les accords de transition signés avec les nouvelles autorités en place depuis la chute du régime de Bachar al-Assad. La réunification est donc actée, sur le papier en tout cas. Reportage auprès des habitants de la vieille ville de Damas, à Mohamed Erami.
4: Au cœur de la vieille ville de Damas, entre les murs de pierre dorée et l'odeur du jasmin, l'accord signé avec les forces kurdes du Nord-Est ravive les souvenirs d'Ahmed. Avant la guerre de 2011, cet ancien mécanicien de 75 ans réparait des camions à Deir ez-Zor et Boukamal, deux villes longtemps contrôlées par les forces kurdes.
5: Je prenais le bus et j'y allais même pour le plaisir. Je m'achetais des souvenirs, puis je rentrais à Damas. C'était une belle époque. Et même aujourd'hui, la Syrie, en ce moment, c'est une belle époque, de mieux en mieux, pour l'avenir.
4: Pour Ahmed, voir la Syrie se ressouder, c'est pourquoi pas l'espoir de retourner dans ces villes où il n'a pas pu mettre les pieds depuis 15 ans. Mais à quelques rues de là, le thé à la main, Abou Mohammed, lui, regarde l'horizon avec inquiétude.
6: Nous avons un pays unifié maintenant, mais nous voulons la sécurité, rien d'autre. Nous voulons juste vivre et la sécurité manque. On ne sait pas encore si on vit en sécurité ou pas. Et maintenant, nous avons les Israéliens et les Américains complètement impliqués dans l'avenir de notre pays.
4: Sur le papier, la Syrie est aujourd'hui réunifiée, mais pour ses habitants, une paix durable reste à bâtir. Mohamed Erami, Damas, RFI.
1: Dans une guerre, on attaque, dit le Premier ministre canadien, pour qui c'est bien une guerre commerciale que les États-Unis ont lancée avec son pays. Hier, après l'échec des négociations, les Américains ont commencé à imposer de nouveaux droits de douane sur plusieurs produits canadiens. Et Ottawa a bien l'intention de répliquer au centime près, en taxant notamment l'acier et les produits laitiers venus des États-Unis. Ça entrera en vigueur le 8 septembre prochain.
0: Au Kazakhstan, les électeurs aux urnes ce dimanche.
1: Depuis un petit peu plus de 4 heures maintenant, mais sans vrai suspense, le camp présidentiel devrait l'emporter assez largement dans ce scrutin législatif qui vise à élire 145 députés du nouveau Parlement. Un nouveau Parlement hérité d'une réforme constitutionnelle, Nicolas Roca.
7: Un seul Parlement dont la très large majorité semble acquise au camp présidentiel. Avant même l'ouverture des bureaux de vote ce dimanche, la nouvelle constitution approuvée en mars dernier donnait le ton du scrutin. En plus de la suppression du Sénat, celle-ci renforce l'exécutif en permettant au président de légiférer par décret. Ce scrutin est une forme de couronnement pour l'homme fort du Kazakhstan, Kassym Jomart Tokayev, arrivé à la suite de Nazarbayev, l'homme qui a gouverné d'une main de fer le pays entre 1990 et 2019. Le nouveau chef d'État a effectué une rupture avec son prédécesseur. À la suite des violentes manifestations de 2022 où plus de 200 personnes ont été tuées, il ouvre la porte à des réformes visant à rompre avec le passé autoritaire, une manœuvre politique lui permettant surtout de rester au pouvoir. Aujourd'hui, le paysage politique kazakh est largement dominé par son parti, la Dilette, tandis que d'autres petites formations politiques fidèles au pouvoir pourraient faire leur entrée au Parlement et asseoir encore un peu plus l'autoritarisme du régime.
1: Nicolas Roca. Près de 40 blessés au Japon après un séisme de magnitude 5,9 qui a secoué les environs de Tokyo. L'agence météorologique nationale met en garde contre un risque accru de glissement de terrain alors que les sols de la région avaient déjà été fragilisés hier par des pluies torrentielles.
0: De la pluie, le Soudan en manque.
1: Et c'est une conséquence directe d'El Nino, ce phénomène naturel, ce phénomène climatique qui se caractérise par un réchauffement des eaux dans le Pacifique et qui entraîne notamment des sécheresses à travers le monde. L'Afrique en souffre avec un retard des précipitations et le niveau des eaux du Nil est en baisse. C'est un coup dur de plus pour les Soudanais déjà durement affectés par la guerre, Juliette Pietraszewski.
8: Des terres craquelées et des rives du Nil asséchées par la chaleur. Pour l'Organisation des Nations Unies, la campagne agricole au Soudan se déroule désormais dans un contexte de risque climatique accru, alimenté par El Niño. Selon certains scientifiques qui étudient le phénomène dans la région, El Niño est étroitement lié à un faible débit du Nil. Lorsque ce dernier apparaît à la fin du printemps comme en 2026, le risque de sécheresse dans le sud-est du Soudan augmente fortement. Les précipitations tardives mêlées aux longues sécheresses aggravent par conséquent une crise alimentaire déjà ancrée dans le pays, où plus de 19 millions de Soudanais, soit plus de 40% de la population, sont confrontés à une faim aiguë. Le Soudan reste par ailleurs le théâtre de la plus grande crise humanitaire et la plus importante crise de déplacement de population au monde, sur fond de guerre débutée en avril 2023. Si les prévisions des scientifiques se concrétisent, El Niño devrait faire de 2027 l'année la plus chaude jamais enregistrée. Son impact est principalement ressenti l'année après son apparition.
1: La précision de Juliette Pietraszewski.
0: Mohamed Ben Salman attendu à Paris aujourd'hui pour une visite de deux jours.
1: Le prince héritier d'Arabie Saoudite devrait notamment évoquer avec le président français Emmanuel Macron la situation régionale, la guerre en Iran et ses conséquences, notamment le blocage du détroit d'Ormuz.
0: L'or noir y circule très peu et ça profite à certains géants pétroliers.
1: Oui, leur bénéfices sont grimpés depuis le début de la guerre qui leur sert un peu d'excuse pour augmenter les prix. Ça ne peut plus durer selon 6 pays européens qui demandent à ce que ces compagnies soient tout simplement taxées, Théo Renaudon.
9: C'est dans une lettre commune que les ministres de l'économie de l'Allemagne, de l'Italie, de l'Autriche, de la Pologne, de l'Espagne et du Portugal émettent cette idée, lettre adressée à l'Irlande qui assure la présidence tournante en ce moment de l'Union européenne. Le texte dresse un constat simple. Les géants pétroliers bénéficient d'une marge plus importante encore que les cours bruts du pétrole. En clair, ils profitent de la guerre contre l'Iran pour se faire des sous. L'idée serait donc de taxer ces bénéfices à l'échelle européenne, puis de rendre l'argent aux consommateurs. La lettre consultée par l'agence France Presse ne dit pas comment. Une telle mesure est rarissime, mais elle a déjà fait ses preuves. La dernière fois, c'était au début de la guerre en Ukraine. Les ministres de ces 6 pays demandent à ce que cette question soit à l'ordre du jour d'une réunion des ministres européens de l'économie le mois prochain.
0: À la file, il est 7h10 à Dublin, l'Irlande, où la police s'inquiète d'une nouvelle tendance sur TikTok.
1: Et le mot peut sembler un petit peu fou tant cette pratique est dangereuse. Se filmer au volant de voiture en roulant à grande vitesse, c'est ce qu'ont fait 5 jeunes Irlandais dimanche dernier à contresens sur l'autoroute. Eh bien, tous sont morts, la voiture en a percuté une autre. Et ce n'est donc pas un cas isolé, Clémence Pénard.
10: Vidéo comme celle-là, ados au volant, pieds au plancher, on en trouve des dizaines sur TikTok. Sous le hashtag Joyriding, le principe, voler une voiture non pas pour la revendre, mais pour filmer sa virée à haut risque, à la recherche d'adrénaline et de likes. Le commissaire de la police irlandaise a lui-même dénoncé cette quête de validation sur les réseaux sociaux qui pousse certains jeunes à adopter des comportements toujours plus dangereux. Le ministre de la Justice, Jim O'Callaghan, appelle lui TikTok à agir.
11: S'ils autorisent la publication de contenus qui glorifient des comportements criminels, alors ils n'agissent pas de manière responsable. Ils ont pourtant la responsabilité de retirer ces contenus.
10: 5 adolescents ont trouvé la mort dimanche en circulant à contresens sur l'autoroute avant de percuter frontalement une autre voiture. Selon les enquêteurs, ils pourraient être liés au gang des Lucky Dip, un groupe de mineurs âgés de 14 à 17 ans, soupçonnés d'être impliqués dans des vols de voitures. Dans l'autre véhicule, une famille se rendait à l'aéroport de Dublin pour assister à un mariage au Royaume-Uni. Deux d'entre eux sont toujours hospitalisés dans un état grave. Clémence Pénard, Dublin, RFI.
1: En France, il s'était donné 3 mois pour, disait-il, sillonner le pays et réunir sa famille politique. Fin de l'échéance pour l'eurodéputé Raphaël Glucksmann. Il sera sur le plateau de TF1 ce soir et devrait, sauf grosse surprise, officialiser sa candidature à la présidentielle de l'an prochain. Lui qui, lors des dernières européennes, avait engrangé près de 14% des voix grâce à une liste alliée au Parti Socialiste. Et avant que son nom soit officiellement sur les bulletins en avril prochain pour le premier tour de la présidentielle, Raphaël Glucksmann pourrait d'ailleurs passer par une primaire avec le PS.
0: Il a chanté en République Dominicaine, au Mexique, en Australie, au Japon, en France, en Espagne ou encore en Italie. Mais c'est à la maison que le chanteur Bad Bunny conclut ce soir sa tournée mondiale.
1: À Porto Rico, là où il est né et là où il donne ses 2 derniers concerts. Le premier, c'était hier soir. Le deuxième, aujourd'hui. Dernière chance.

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0: Donc je voudrais remercier, d'abord, vous remercier d'être venu. Je le fais au début, je le fais à la fin. Merci beaucoup, merci d'être resté. Il y a qui encore, Pauline? Pardon? 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

0: Donc ça, ça va convenir pour les deux jours, là, au point de vente collectif. On va dire vendredi, samedi, quoi.
1: L'équation est-elle vraiment insoluble ? Peut-on sortir de l'impasse du continuum de misère, comme le dit Hugo Persillet, de l'atelier paysan ?

ans, entendu dans l'épisode précédent. Depuis 40 ans, paré d'objectifs de production de masse et de rentabilité, le modèle agro-industriel s'est imposé dans le système alimentaire français, coupant net les liens entre producteurs et consommateurs, réduisant les agriculteurs à une vie de misère, déconnectant l'acte de manger de l'acte de produire. L'espoir d'un changement existe. Aujourd'hui, des paysannes et paysans réfléchissent ensemble sur l'alimentation de qualité que l'on pourrait définir ainsi. Saine pour le corps et pour l'environnement, gustative, dont on connaît l'origine des produits, vendue à un prix équitable et juste pour les agriculteurs, dans le respect des conditions de travail, accessible pour les consommateurs et porteuse de liens sociaux. Au niveau local, des dynamiques de coopération et d'action collective se dessinent, pour cheminer vers un projet politique plus grand qui œuvre véritablement à éradiquer la précarité alimentaire. Dans ce cinquième épisode, je vous invite à rencontrer Nicolas Verzotti dans sa ferme du Colibri. Nous sommes à une vingtaine de kilomètres d'Avignon, au pied de la colline du monastère du Touzon, à Le Thor, dans le Vaucluse. À 7h de la journée, c'est la fin de matinée, il est dans son champ de carottes.

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0: Épisode 5, être petit pour penser grand.
1: Bienvenue à la ferme du Colibri. Donc moi je suis Nicolas Verzotti, paysan, installé depuis maintenant un peu plus de 12 ans. Donc la ferme du Colibri, c'est une ferme agroforestière, c'est-à-dire que j'ai misé sur la complémentarité entre l'arbre et les cultures légumières pour pouvoir développer un système en bio qui soit le plus économe, autonome et vertueux que possible.
0: C'est quoi les arbres qui sont plantés ?
1: Alors ici, on a des pommiers, des figuiers, des poiriers. La figue est commercialisée, pommes et poires, c'est plus de l'autoconsommation. La ferme, par contre, développe beaucoup le maraîchage.
0: Nicolas Verzotti était enseignant de batterie à l'école municipale de musique. Le réveil de la terre se produit un beau matin de septembre 2004.
2: À la naissance de mon premier enfant, ma fille, j'appartiens à la génération qui se posait déjà des questions sur... qui faisait en tout cas un lien direct entre alimentation et santé. Donc l'arrivée du premier enfant a posé justement cette question de qu'est-ce qu'on peut réunir en tant que parent de mieux pour qu'il puisse se grandir, se développer dans de bonnes conditions et dans un bon environnement. Et ça commençait par une bonne alimentation. Donc du coup, l'attrait pour l'agriculture, le monde agricole, ça a été cette entrée-là en fait.
0: Moins que le rapport à la terre que vous n'aviez pas forcément de vos parents, enfin en tout cas on ne vous l'a pas inculqué.
2: Alors je ne suis pas issu du monde paysan, mes parents, mon père travaillait à l'usine, mes parents ont élevé 4 enfants, je suis le cadet d'une fratrie de 4 garçons. Même si eux, du côté maternel en fait, mes grands-parents étaient paysans, je ne les ai jamais connus en activité. Mais par contre, dès lors qu'on s'intéresse à l'alimentation, on fait un lien direct avec la manière dont on la produit.
0: Donc là, c'est une bonne récolte de carottes.
1: Ouais. Le rendement est pas mal. Elles sont plutôt bien... du fait en plus qu'il y a eu des conditions climatiques qui n'ont pas été super là, cet été.
0: Et elles ont une vraie odeur de carottes.
1: Ça, c'est vrai que c'est pour le coup. Ça, c'est autre intérêt du métier, c'est que faut savoir se réinventer chaque saison et tout ça. Mais il y a aussi le fait de se dire que quand au mois de fin juillet, je semais une petite graine, mais qui est grande, toute petite, petite, quoi. Et là, aujourd'hui, je récolte une carotte. Moi, ça me fait toujours le même effet, ça.
0: Nicolas a donc fait le choix d'une petite exploitation de moins d'1,5 hectare. Il y cultive plus de 14 variétés de légumes et 7 de fruits. Il exerce une agriculture artisanale et aime bien dire qu'il a fait sortir le tracteur de la parcelle pour y faire entrer l'arbre.
1: Le choix du modèle artisanal, ça venait répondre à ça, dire je me rends le moins vulnérable que possible. Et je pense que si j'avais choisi une autre voie, c'est-à-dire si j'étais allé voir un banquier en disant voilà je veux un gros tracteur, faire des dizaines d'hectares de maraîchage et tout ça, je ne suis pas certain que je me serais mis à l'abri de difficultés. Je pense que ce n'est pas une question de taille aujourd'hui, c'est plus une question en fait de... Il y a un problème structurel autour justement de l'alimentation et puis du monde agricole. En fait, on a capté la valeur qui se produit sur les fermes. Donc en fait, au détriment du revenu des paysans, on a valorisé des volumes de production industrielle et tout ça. En faisant le choix d'une petite ferme, c'était plus le choix d'une dimension humaine. Voilà.
0: L'atelier paysan, vous l'avez rencontré dans l'épisode précédent. Cette coopérative des technologies paysannes qui repense l'autoconstruction de l'outil du travail agricole.
3: Ce qui a provoqué l'industrie, c'est une réelle séparation en ajoutant tout un appareil socio-technique entre la production et nos assiettes.
0: Retrouver de l'autonomie, réduire les intermédiaires pour promouvoir les circuits courts tels que l'expérimente Nicolas Verzotti dans les moindres recoins de sa ferme est une étape inévitable pour l'atelier paysan où travaille Hugo Persillet.
3: Tout le travail des alternatives, c'est un travail d'autonomie par rapport aux multinationales du monde agricole qui vous vendent des machines, qui vous vendent des robots, qui vous vendent des engrais et qui vous achètent vos produits au prix de la grande distribution, etc. Donc faire des efforts incroyablement intelligents et incroyablement puissants pour se débarrasser du coup de ce monde mécanique et chimique et produire autrement. C'est le slogan de la Confédération paysanne, l'autonomie. C'est un mot qui est très cher à nos luttes paysannes. Et donc ce que j'ai raconté là sur les machines participe à cette recherche d'autonomie nécessaire, hein, à produire autrement. Nécessaire, hein, c'est même pas pour la beauté du geste, c'est qu'on ne peut pas faire autrement si on veut être en dehors des circuits de l'agro-industrie.
0: Une spécificité, Nicolas, que vous mettez souvent en avant quand vous parlez de votre ferme ou quand on fait des recherches sur vous, c'est que vous faites partie d'un réseau qui s'appelle les CIVAM. Alors c'est quoi les CIVAM ?
1: Alors les CIVAM, c'est très important pour ma ferme et pour beaucoup d'autres. Les centres d'initiative pour valoriser l'agriculture et le milieu rural, ce sont en fait des groupes d'agricultrices et d'agriculteurs répartis partout en France. C'est en tout 8000 adhérents au sein des CIVAM. C'est un vaste réseau d'éducation populaire. après-guerre, le réseau des CIVAM est le pilier du développement de l'agroécologie. Et je dis bien après-guerre, donc c'est un réseau historique. Les CIVAM, la particularité, c'est que c'est la dynamique de groupe. Donc moi, je suis vice-président du réseau national des CIVAM. Un CIVAM, c'est avant tout un collectif.
0: Et en quoi la problématique de la précarité alimentaire, elle est prise à bras-le-corps?
1: Alors les CIVAM, en fait, de manière historique, en fait, s'interrogent à tout ce qui concerne l'alimentation. Aussi bien sur les aspects de production, bien sûr, mais aussi sur tout ce qui est aspects sociétaux. Et en fait, alors il y a eu d'abord les collègues qui, comme moi aujourd'hui, s'étant organisés en circuit court, ou, se sont rendus compte en fait, qu'on avait en face de nous toujours le même type de public. Des concitoyens qui avaient la capacité d'accéder à ce type d'alimentation qui va être plus cher que ce qu'on peut trouver dans d'autres réseaux de distribution. On est tombé de haut parce que d'un coup on s'est rendu compte qu'on était on concernait 0,003% de la population et que ça ne pouvait pas être ainsi et que l'alimentation c'est un droit et qu'elle doit être accessible à toutes et tous et de manière universelle. Au début, je livrais sans forcément les laver. Je secouais un peu les caisses. Et puis un jour, il y a une dame qui me dit « Mais quand j'arrive dans ma cuisine, moi, je fais comment ?» Je me dis « Vous êtes sympa, mais ok, ça se conserve mieux. Mais... » Et là, je dis « Oui, c'est vous, vous avez raison. » Le fait d'être en circuit court, donc d'être face aux clients, tout ça, d'avoir ce lien fréquent avec les consommateurs, en tout cas ceux qui viennent au point de vente, ça a son importance. Mais sur d'autres sujets aussi, c'est que moi j'ai vu des collègues qui partaient du conventionnel et qui ont évolué vers le bio parce qu'ils se retrouvaient dans un contexte où leur travail était mieux valorisé que dans d'autres circuits. Et puis ce face-à-face avec le client, encourager à ça. Et ça, je trouve que c'est un levier qui est assez génial, quoi. Ok, allez, je prends le BM.
0: On va où là, Nicolas?
1: Alors là, on va à la Banaste. La Banaste, c'est un point de vente collectif paysan. En fait, c'est ce qu'on appelle un magasin de producteurs. On est un peu plus de 18 fermes à organiser et partager et mutualiser un espace de vente.
0: Ça veut dire que c'est là que vous écoulez toute votre production?
1: C'est ça. En gros, 80% de ce que je produis est fléché sur la Banaste, à moins de 20 km de la ferme. Ça peut être commercialisé vers des magasins spécialisés, comme les Biocoop. Ben, le point de vente collectif, ça apporte un confort. C'est-à-dire que là, pendant qu'on se parle, mes légumes ils se vendent sur le point de vente. On tourne entre producteurs pour tenir le magasin. Par exemple, demain, je serai de permanence. C'est moi qui irai ouvrir le magasin. Et ça nous permet de dégager beaucoup de temps. On a la main sur la distribution, donc c'est nous qui construisons nos prix.
0: Donc c'est vrai qu'on comprend bien l'intérêt de se rassembler en collectif, de pouvoir avoir un lien avec le client, en tout cas le public. Comment est-ce que très concrètement, un magasin de producteurs hein, comme celui-ci vient lutter contre la problématique de la précarité alimentaire?
1: Déjà, la particularité, c'est que le magasin, en fait, il est constitué que de paysans. Donc ça veut dire en fait qu'on n'aura pas d'intermédiaire, ou en tout cas, ça va être beaucoup plus simple pour pouvoir bien cerner la problématique. Parce que la problématique de l'accessibilité, c'est bien entendu le prix. Et un point de vente collectif, déjà, ça veut dire qu'on a des paysans qui se sont organisés. Et donc, ça veut dire qu'ils se sont déjà intéressés à cette idée de « mais il y a quelque chose qui coince dans cette logique de marché, de libéralisme économique et tout ça. Et on a besoin, nous, de garanties. Et pour se donner ces garanties, on va s'associer et réfléchir ensemble. Et ça débouche sur la création de quelque chose, d'un point de vente qu'on va mutualiser. » Et donc, le lien avec la précarité alimentaire, c'est que du coup, quand on va rencontrer des structures partenaires qui sont en lien avec des publics qui sont concernés par la précarité alimentaire, on va déjà avoir fait ce cheminement de dire, ben, en fait, on voit bien que la question ne se résoudra pas toute seule, qu'il faut qu'on soit ouvert à réfléchir ensemble à cette problématique. Et là, nous, côté paysan, on peut dire, ben, voyez, sur un territoire, on peut s'organiser, nous, pour planifier une production.
0: S'organiser avec les agriculteurs pour planifier une production et distribuer fruits et légumes locaux, certaines associations de distribution alimentaire s'y adonnent. À l'image de la Banque alimentaire de l'Isère, il a fallu un déclic et la volonté de sa présidente Françoise Dessertine.
4: On dit, on veut préserver du don. Ce qui nous manque, c'est des denrées fraîches, en particulier des fruits et légumes. Tout autour de nous, on a un monde agricole. Ce monde agricole, il est fragilisé. Ce monde agricole, il est en précarité. J'ai commencé à discuter avec eux et je me suis aperçue qu'ils jetaient énormément. Donc, je leur ai dit, mais attendez, on va vous acheter. On va vous sécuriser vos récoltes. On va vous faire un planning annuel en vous disant, nous, par an, c'est X tonnes de courgettes, X tonnes de carottes, X tonnes de pommes de terre. On va vous faire tout ça. Et on vous prendra, en plus, des tomates, des aubergines, des poivrons, voilà. Mais s'il vous plaît, quand vous avez une récolte que vous pouvez ramasser, mais que vous ne pouvez pas trier ni transporter, appelez-nous. Nous, le tri, le transport, on fait que ça toute la journée.
5: Ça, ça se fait pas jusqu'à présent, ce lien.
4: On a commencé à le faire cette année.
5: Mais pas avant, il n'y avait pas...
4: Eh bien, avant, non, parce que dans le modèle des banques alimentaires, il était interdit d'acheter. C'était dans la charte et dans les statuts de chacune des associations. Covid, approvisionnement auprès des agriculteurs, effondrement de la ramasse. Donc, tout ça est arrivé, s'est empilé en même temps entre 2020 et 2021. Modification des statuts au niveau de la Fédération française des banques alimentaires et au niveau de chacune des banques, puisqu'on est autonome, hein, les banques alimentaires dans chaque département, avec ouverture de la possibilité d'achat. Et ça, en 2022. Et ces valeurs d'il y a 40 ans, dont solidarité, partage. Autant il y a des choses, on peut être d'accord sur des modèles qui sont dépassés, mais les valeurs, je pense qu'aujourd'hui, elles sont toujours autant d'actualité. Donc c'est là-dessus qu'il faut qu'on se fonde. C'est ça qui permet d'avoir un socle sur lequel on se sent solide, qui permet d'envisager le changement.
6: Nicolas, je voudrais vous faire écouter, vous faire réagir sur une petite interview que j'ai menée. Donc là, c'est un petit extrait. Il s'appelle Hugo Persillet. Est-ce que vous le connaissez ?
2: Oui. À l'Atelier Paysan.
6: Je vous fais écouter ça. Vous allez voir, c'est pas forcément très optimiste, mais c'était au moins pour voir votre regard là-dessus.
7: Il y a la prise en conscience du plafond de verre social qui fait que nous sommes infoutus de transformer le modèle juste en poussant une offre alternative sur un marché. Depuis 2022, singulièrement, on assiste à un recul de la demande en bio net, quel que soit le circuit de distribution. Recul net qui peuvent aller jusqu'à des phénomènes de fermes qui se déconvertissent en bio pour revenir au conventionnel. C'est devenu massif ces deux dernières années. Et si on n'a pas cette vision socio-économique, alors on pense que c'est juste une question morale, que les consommateurs, faut les convaincre, etc. Et en fait, on perd de vue que cette barrière là, socio-économique est fatale quand tu n'as pas assez dans le mois pour donner à bouffer à tes mômes, que tu sautes toi-même des repas, l'histoire n'est pas à la leçon de morale ou au cours de cuisine, l'histoire elle est socio-économique. Nous sommes incroyablement efficaces et beaux et fabuleux dans tout ce qui a été déployé ces dizaines d'années, mais complètement inoffensif à transformer le modèle.
6: Alors l'agriculture paysanne, efficace mais inoffensive, ça vous parle ça ?
2: Alors effectivement, ça, je souscris au tableau qui est dépeint, et de façon froide, exhaustive, claire. Ok, alors derrière ça, je commencerai par citer Alain Damasio qui, dans une interview, disait qu'en fait, il n'y a pas de lendemain qui chante, il n'y a que des aujourd'hui qui bruissent. Et c'est là où, côté CIVAM, en fait, on se dit, peut-être qu'on a l'opportunité de remettre sur pied un système alimentaire qui soit plus vertueux. Il faut qu'on montre qu'autre chose est possible. Il faut qu'on montre qu'on peut produire du lait en faisant manger de l'herbe aux vaches, qu'on peut produire des légumes sur des fermes diversifiées. Tout ça, en fait, j'allais dire, c'est de la physique, de l'agronomie. Et dire que ben, ça, on ne peut pas raconter d'histoire, ça existe. Donc c'est important. Ensuite, il y a un rapport de force politique à inverser. Il faut qu'on reprenne la main. Il faut se préparer, et en tout cas, ne pas baisser les bras, et se préparer à ce que le jour où la fenêtre politique, elle s'ouvre, on soit super réactif.
8: D'où la proposition actuelle de développer une nouvelle branche à la sécurité sociale de santé et d'avoir une sécurité sociale de l'alimentation.
6: Bénédicte Bonzi, anthropologue et autrice de « La France qui a faim », le don à l'épreuve des violences alimentaires, publié en 2023.
8: Donc qui permettent en fait de réaliser de la justice d'un bout à l'autre de la chaîne, mais en faisant exploser cette chaîne pour réaliser un système alimentaire dans lequel le paysan, il vit justement de son travail. Celui qui transforme, il a des conditions de travail acceptables. Dans la distribution, pareil, on n'a pas des géants qui s'enrichissent, mais on socialise aussi ces forces-là de distribution. Et puis, le mangeur, eh ben, il a un droit, mais comme il a un droit, il a un devoir. Donc, il participe aussi, via un conventionnement, à se dire, ben voilà, quel produit doit être produit de telle manière pour le mettre sur une table commune, partagée et plus juste. On est sur un système d'universalité. On n'a plus à raconter et à déballer sa pauvreté, son histoire de vie. On a un droit. Et ça, ça change tout. On a un droit, on a ce devoir aussi de participer et de conventionner. Et c'est un système qui, économiquement parlant, va être basé sur de la cotisation. Pourquoi ? Parce que si on est basé sur de la taxe ou de l'impôt, on prend le risque, en changement de gouvernement, ou de ne pas être financé, de ne pas avoir la main. Donc on se garde aussi la main et la décision de pouvoir faire fonctionner cette transformation et ce projet politique-là.
0: Cette sécurité sociale de l'alimentation est l'idéal vers lequel tendent tous les acteurs rencontrés pour ce podcast. Rendez-vous donc dans le 6e et dernier épisode pour comprendre concrètement comment cela fonctionnerait. Un grand merci à Nicolas Verzotti pour son accueil dans sa ferme du Colibri. Une place à table est une création Making Waves, écrite par Clémentine Métainier et réalisée par Charles de Cilia avec le soutien de la FAP.
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8: Enfin, des nouveaux amis, j'ai des nouvelles connaissances. Voilà. Parce qu'il y a des gens qui ont réagi. Moi, je m'attendais quand même à ce que ça soit... Bon, après, j'ai pas... 200 lettres par jour non plus, hein. Je vais pas donner du travail en plus à mon facteur. Oui, oui, il y a forcément un après, mais j'ai du mal à savoir ce que ça sera. Honnêtement. Je sais pas s'il va y avoir un énorme réveil des consciences et si on va d'un coup tout changer et que le monde s'ouvre et que tout devienne merveilleux. En étant très liminaire dans le propos, donc il y en a qui sont allés voir. Donc c'est bien. Et il y en a qui. Et sur cela, il y en a qui ont réagi. Ou alors si on va vers un cataclysme terrible. Mais qui dit cataclysme terrible dit forcément renaissance, parce qu'on est. C'est ça en fait, c'est qu'on est quand même. On est tout le temps dans la parousie. Hein. Enfin, on est tout le temps à espérer qu'il y ait, on a été formaté pour ça entre Jésus et Che Guevara quand même. Parce que ça m'avait à l'époque interpellé. Il suffit d'une personne, quoi, voilà. Il y avait la première plaidoirie de Fidel Castro, quand il a été arrêté, qu'il n'était pas encore un vieillard sénile qui voulait absolument tout verrouiller et qu'il était encore plein d'idéal, c'était qu'une petite poignée d'hommes très déterminés peut finalement réussir à chambouler un système en place. On sait bien qu'il y a des lendemains qui chantent. Voilà, mais le problème, c'est si les lendemains chantaient faux, qu'est-ce qu'on fait, quoi. Mais il y a quand même espoir que ça va s'améliorer. Enfin, il faut toujours espérer que ça va s'améliorer. Donc, j'ai quand même des voilà, ça m'a ouvert d'autres.

0: faut soulever un peu les choses, quoi, soulever le monde.
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2: Moi, je vois mal de l'œil droit aussi.
3: Mais on n'est pas un homme.
4: En principe, quand on est dans l'armée, si on a un problème de vision, on n'est pas ami.
3: On est réformé.
4: On est réformé.
2: Ah oui, c'est vrai. Oui, c'est
3: et
2: vrai.
3: Oui. Et oui.
4: Bon, alors.
3: Voilà, une bonne vue. Hein.
4: Alors, oui, par contre, je ne sais pas comment ça se passe.
2: Ça parce dépend que... dans quelle arme.
4: Attendez,
2: attention,
4: je ne sais pas comment pas ça se passe à l'heure actuelle, parce que. Moi, j'ai jamais tenu un fusil qu'une fois ou deux, peut-être dans une fête foraine, et j'ai eu des problèmes parce que je suis gauchère. Bon, de toute façon, on n'a jamais retrouvé la balle. Mais je serais curieuse de savoir comment ça se passe maintenant dans l'armée, parce que à l'époque où moi j'étais gauchère, on n'avait pas le droit d'être gaucher.
3: Ah oui, hein? C'est vrai, on tapait.
4: Il fallait se servir de la main droite. Moi, j'ai eu des problèmes au niveau couture, au cours de couture.
2: Mon gendre.
4: Et on me faisait des fers automatiquement pour recommencer de la main droite.
2: Alors que maintenant. Ambidextre quand même.
4: Ah ben maintenant, moi, je suis un petit peu ambidextre, pas pour tout, mais bon. Mais par contre, maintenant, il est admis qu'on soit gaucher, qu'on se serve de la main gauche.
3: J'ai vu des jeunes filles, enfin des gamines, parce que je parle ça de 10-12 ans, avoir des petits coups de, pas méchants, mais des petits coups de règle sur la main pour qu'elles se servent de la main droite pour écrire.
2: Oui, mais c'est...
3: Elles n'ont pas le droit d'écrire de la main gauche.
2: Mais maintenant, ça n'arrive plus du
4: alors,
2: tout.
4: Ça posait des problèmes.
3: Pas déjà depuis longtemps.
2: Oui, c'est vrai.
4: Alors, ça posait des problèmes. Moi, ça ne m'a jamais posé de problème pour écrire. Mais par contre, pour dessiner.
3: Ah ben, vous étiez petite déjà.
4: Ça m'a posé des problèmes pour dessiner, parce que faire les contours, d'accord, mais quand il fallait... mettre la couleur. Bon, j'avais davantage de force de la main gauche, donc...
2: Ah oui, voilà.

0: finalement, est-ce qu'il y a une seule chose qui nous définit? Non, je ne crois pas du tout. Je crois qu'on est une somme de complexités et qu'on essaie d'associer nos complexités pour ressembler à quelque chose.
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0: petit jingle. L'autre radio, c'est la radio qu'il vous faut. Voilà, c'est bien ça, non? Ouais, ça rappelle quelque chose. Premier truc qui m'est venu. Merde, oui, j'ai pas réfléchi. Du coup, maintenant j'ai l'air malin.
1: Alors, les gens comme moi, ils sont curieux, mais de plein de choses différentes et pas forcément d'histoire. Les gens comme moi, ils aiment beaucoup l'histoire et les histoires, mais ils savent pas forcément les raconter. Les gens comme moi, ils aiment bien être dehors, même si être historien, ça implique aussi d'être beaucoup à l'intérieur, mais les gens comme moi, ils aiment bien voyager dans l'espace et dans le temps. Les gens comme moi, ils aiment bien faire des choses, fabriquer des choses, même si les gens comme moi, ils se sentent pas toujours capables de les faire. Voilà.
2: Alors, les gens comme moi adorent danser, adorent écouter de la musique, chanter super fort dessus et avoir des émotions fortes seuls dans un appartement ou même dans la nature parfois ou sur mon vélo. Les gens comme moi adorent les animaux, que ce soit les chiens comme la petite chienne que j'ai sur les genoux ou alors tout type d'animaux, même des insectes, tout ce qui est vivant en fait. Ouais, et les gens comme moi, ils aiment aussi le contact et tout ce qui... Ouais, tout ce qui établit une connexion avec les gens, avec d'autres personnes, mais aussi avec, comme je disais, avec d'autres espèces, avec le vivant, avec ouais, les arbres, voilà.
3: Haha, je vous ai bien eu. Aujourd'hui, dans Du Poil Sous les Bras, il n'y a pas une, mais deux invités. Bienvenue donc dans une émission un peu particulière.

0: particulière, puisque j'ai eu envie de mettre en parallèle deux sujets qui se rejoignent et se font écho, et deux invités qui, si elles ne se connaissent pas, partagent, je crois, une grande partie de leur vision du monde. Un monde qu'elles voudraient plus juste, plus durable, moins oppressif. Alors on va prendre les choses dans l'ordre et commencer avec la première invitée de cette heure que nous allons passer ensemble.
1: Bonjour, je m'appelle Emmanuelle Pérez-Tisserand et je suis historienne. J'enseigne et je fais des recherches à l'université Toulouse-Jean Jaurès sur l'histoire du 19e siècle, de l'Amérique du Nord et de l'Europe aussi. Je suis spécialisée sur l'histoire de la Californie au début du 19e siècle, donc c'est de Zorro à la rue et vers l'or. Et par ailleurs, ça me tient à cœur que les savoirs que j'ai la chance de pouvoir collecter dans mon métier, de pouvoir en parler avec le plus de monde possible, que ce soit des étudiants ou d'autres gens, et que tous ces savoirs-là, que nous autres historiens en collecte, ils puissent être partagés dans toute la société.
0: Alors ça tombe bien, parce que moi aussi, mon dada, c'est de partager des savoirs. Un savoir qui reste dans une tour d'ivoire, pour quelques universitaires, ça ne sert à rien, ou presque. Les connaissances, ça se partage. Et particulièrement en ce moment, nous avons besoin des connaissances que nous apporte la science. La science qui comprend toutes les sciences. Et c'est extrêmement important de replacer les connaissances issues de la science dans le débat. Aux États-Unis, mais aussi en Europe et ailleurs, la science est attaquée. Attaquée parce qu'elle cherche à produire une description du réel, mais aussi parce que c'est une entreprise collective, peut-on lire dans le livre qu'Emmanuelle Pérez-Tisserand a coécrit avec Tamara Benhari et Olivier Bernet. Un livre intitulé « Le moment orwellien, la science face aux nouveaux obscurantismes », un livre qui paraîtra aux éditions du Seuil à la fin du mois, ou qui est déjà paru si vous écoutez cette émission après le mois de février 2026. Un livre essentiel pour décrypter ce qui se joue autour de la destitution des savoirs. Un exemple frappant aux États-Unis, par exemple, c'est la destruction de documents et de pans entiers de savoirs et de connaissances. Nous assistons à un moment politique dans lequel un régime démocratique glisse vers un autoritarisme assumé au nom même de la liberté, peut-on lire. Pour tisser collectivement les voies d'une résistance possible, il faut comprendre les mécanismes qui amènent à l'autoritarisme et en percevoir les premiers signaux déjà très présents en France pour pouvoir résister dès les prémices. Quand certains mettent sur le même plan science et opinion, quand les mots perdent leur sens, quand la réalité est niée, c'est que la démocratie est déjà bien mal en point. Alors, faut-il que plus rien n'ait de sens pour que tout ait un sens? Oui, réécoutez cette phrase, c'est du double think. Médiocre, certes, mais je ne maîtrise pas bien la manipulation mentale, beaucoup moins bien, en tout cas, que Big Brother dans 1984 de Orwell. Une fiction d'anticipation à l'époque, mais qui devient réalité sous nos yeux. Alors, défendons la science et la connaissance sans plus attendre dans du poil sous les bras.
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1: On a appelé le livre Le moment orwellien parce que je pense qu'on n'était pas les seuls du reste, mais à partager cette impression que on était en train de vivre quelque chose qui ressemblait au roman 1984 d'Orwell. Et donc dans ce livre, on est dans une espèce de dystopie dans laquelle les dirigeants politiques coupent la population de tout rapport à la réalité. Donc il y a une médiation du rapport à la réalité qui fait que on est obligé en quelque sorte de suivre la parole des dirigeants parce que on n'a pas de savoir, de connaissance de ce qu'on est en train de vivre. Tout est médié par la parole des dirigeants. Il n'y a plus de rapport au savoir. Et en fait, on avait l'impression, notamment avec pendant les mandats Trump et donc en particulier le deuxième, que on avait quelque chose de cet ordre-là qui était en train de se jouer, qu'il était en train de non seulement d'avoir un discours de mensonge et de propagande, ça on l'a déjà vu, mais que en plus en parallèle, il était en train de détruire et de délégitimer les endroits où on développait la construction collective de connaissances sur le passé, sur le présent. Et donc ça s'illustrait dans différents domaines, à la fois le domaine sur lequel moi je travaille qui est l'histoire, mais aussi par exemple sur les sciences du climat, sur la biodiversité, sur la question des identités de genre, la question de l'accès au droit, la question du racisme. Et donc en fait, on a non seulement on a un discours qui niait ces éléments-là, mais on était en train, avec des attaques très fortes sur le savoir et les universitaires, de détruire les institutions collectives dans lesquelles on pouvait avoir accès à cette réalité.
0: Dans 1984 de George Orwell, Winston, le personnage principal, est chargé au ministère de la vérité de réécrire l'histoire pour qu'elle convienne à la ligne du pouvoir, un pouvoir personnifié donc par le fameux Big Brother. Et dans cette fiction d'anticipation, cet univers dystopique, Orwell invente des concepts. Il met des mots sur des pratiques du pouvoir que le pouvoir utilise pour manipuler des masses. Le doublethink, le newspeak, la falsification de l'histoire, ces concepts sont les signes annonciateurs d'une dérive vers un régime autoritaire. Winston n'est pas dupe.
1: Et donc lui est une petite main qui est chargée de faire que ce qu'on trouve dans les sources, et notamment dans les journaux, corresponde au jour le jour au discours de Big Brother. Et donc, en fait, c'est ce concept de la mutabilité du passé ou la falsification qui fait que son travail à lui, c'est d'aller chercher dans les archives. Enfin, il y a tout il y a un peu de technologie qui a donc ça lui arrive automatiquement. Et ils sont plusieurs à travailler là-dessus en concurrence, mais donc son boulot, c'est de réécrire l'histoire pour qu'elle corresponde au discours politique du moment. Ça correspond à ça, la mutabilité du passé. Et c'est des choses, on le montre dans le livre, qui ont déjà cours actuellement, et on le voit notamment en Russie, en Chine, donc dans des régimes autoritaires. Mais en fait, c'est quelque chose qu'on voit aussi en train de se produire aux États-Unis avec Trump ou en Argentine sous Milei, avec une sorte de mécanisme de « on va réussir à réécrire le passé ». On va filtrer, par exemple, les expositions qui ont lieu dans le grand musée qui s'appelle le Smithsonian, et on va enlever certaines choses qui ont existé. Donc, il y a cette forme de réécriture qui, en fait, existe déjà. Donc, ça, c'est la mutabilité du passé. Et aussi, les outils... alors, un qui est peut-être assez connu quand on parle d'Orwell, c'est le newspeak. Parfois en français, dans certaines éditions, on appelle ça le novlangue, mais c'est vrai que ça a pris un sens, finalement, tout langage de jargon administratif en vient à être appelé novlangue, mais effectivement, c'est un appauvrissement de la langue qui fait que ça réduit le cadre de la pensée. C'est-à-dire qu'on va avoir non seulement une simplification de la langue, donc moins de mots à utiliser, donc le dire noir, on va dire non blanc, ou l'inverse, etc. Et ça empêche de penser avec beaucoup de nuances, c'est-à-dire que toute la complexité de la pensée, d'imaginer différentes trajectoires et de jouer avec les mots ne va plus être possible. Et en plus, ça fait qu'il y a une sorte de langue officielle qui s'installe. Donc ça, c'est un instrument... la langue, on a plein d'exemples historiques où des dirigeants politiques ont modifié la langue et ça permet de modifier des cadres de pensée, des cadres imaginaires, etc. Par exemple, recoder une série de mots. Par exemple, dans le livre, on parle de l'excellence, et ça c'est vrai que c'est un terme qu'on entend beaucoup dans la réforme des institutions et dans l'université par exemple, mais je suis sûre que tous les auditeurs, auditrices ont des exemples de ces mots qui ont l'air très bien en l'apparence, excellence, progrès, etc., mais qui en fait, ce que ça veut dire concrètement en termes de transformation de votre qualité de vie ou de votre qualité de travail, est à l'opposé. Par exemple, l'excellence à l'université, ça va être la mise en concurrence, le fait de devoir faire des appels à projets de plus en plus chers et donc de passer de plus en plus de temps à gérer de l'argent ou à déposer des projets de recherche plutôt qu'à faire de la recherche de qualité que nous, on appellerait excellente. On parle aussi de l'autonomie, par exemple. Donc, on nous dit, les universités sont autonomes, vous allez pouvoir faire ce que vous voulez, prendre vos propres décisions, et en fait, on nous donne pas d'autonomie budgétaire, par exemple. Donc, c'est comment est-ce que le sens des mots est perverti pour en faire un outil de domination et nous imposer et légitimer un certain nombre de changements. Et donc, dans Orwell, ça va être encore plus loin, mais notamment grâce à ce troisième outil qui est le double think, qui est cette idée d'avoir deux idées contradictoires en même temps. Et donc, ça rejoint cette idée de l'excellence et de l'autonomie, c'est-à-dire que on nous fait penser... on pense qu'on pense quelque chose, mais en fait, on pense son inverse, et ça perturbe complètement la pensée. C'est une sorte de méthode de manipulation, en quelque sorte.
0: Les fameuses phrases du doublethink, c'est par exemple « War is peace », la guerre, c'est la paix. « Freedom is slavery », La liberté, c'est l'esclavage. Le doublethink, c'est la faculté d'être OK avec deux croyances complètement contradictoires, mais d'être persuadé que tout ça est tout à fait possible. Alors comment se prémunir? Comment savoir si ce qu'on pense, ce qu'on lit ou ce qu'on nous dit est vrai? Comment éviter de penser que justement la guerre, c'est la paix?
1: Ah oui, bah c'est ça la grande difficulté. Et effectivement, quand on parle de chaîne d'information concernant ces news, on est déjà dans ce monde orwellien. En fait, une des choses qui est importante, c'est ce qu'on essaye d'apprendre et de partager, de travailler dans nos cours universitaires, mais on peut le faire tous à notre niveau, c'est d'essayer de comprendre que l'information ne tombe pas du ciel, en fait, que l'information n'est pas quelque chose qui existe en soi, c'est quelque chose qui est construit. Ça ne veut pas dire qu'elle est fausse. Ça ne veut pas dire que tout ce qu'on voit est faux. C'est-à-dire prendre conscience du cheminement, de comment une information devient une information, et que notamment la manière dont on raconte une histoire, que ce soit dans un livre, que ce soit aux informations, elle est construite à partir de sources, de documentation, d'interviews, et que tout ça est choisi, et que en fonction des personnes qu'on choisit pour raconter leur histoire, est-ce qu'on donne le micro à des chefs d'entreprise qui ont un intérêt à cela, ou est-ce qu'on donne le micro à un agriculteur, une agricultrice, une éleveuse, un éleveur, ou un étudiant, une étudiante, un universitaire? On va avoir des récits différents. Ça ne veut pas dire que c'est de la manipulation. Il faut juste avoir conscience de comment cette histoire elle est construite, à partir de quelles sources, quels choix ont été faits. Et d'arriver à comprendre, non pas de se méfier de tout, mais d'essayer de comprendre le mécanisme qui fait que cette histoire-là a été écrite et nous est proposée. Et après, on en fait ce qu'on veut. C'est-à-dire que les témoignages qu'on peut entendre, ils viennent d'un certain endroit, de certaines personnes, qui partagent une réalité qui est la leur, et ensuite en faire quelque chose de soi. Mais du coup, ne pas la prendre tout cru, en quelque sorte, et effectivement de sélectionner, enfin en tout cas d'avoir conscience de ces sources d'information, de savoir qu'un certain nombre des médias et de l'édition en France sont dominés par un grand groupe, par Bolloré, voilà, et pas seulement, et que ça a forcément des effets sur l'information et le fait que certaines informations sont répercutées ici ou ailleurs. Et la raison pour laquelle on a écrit ce livre, c'est qu'on pense que il y a un travail, une activité scientifique à laquelle on consacre collectivement des ressources. On a une recherche publique assez forte qui est attaquée aussi en France, mais on consacre collectivement des ressources payer le salaire de gens qui vont élaborer ce rapport aux faits avec une méthode scientifique, c'est-à-dire avoir une méthode de choisir ses sources, avoir une méthode pour poser des questions, poser des problèmes et croiser ces informations. On est aussi, on se relie collectivement, donc c'est un travail qui est collectif d'élaboration des savoirs, qui effectivement peut évoluer. Et on a vu plein d'évolutions et même des théories qui restent des théories jusqu'à ce qu'elles soient avancées par d'autres découvertes. Mais globalement, il y a des faits et des consensus scientifiques, qu'ils soient en histoire ou en sciences du climat, par exemple. Et donc, pour mon domaine historique, il est avéré que les États-Unis se sont construits en large partie sur l'esclavagisme et sur le colonialisme. Et ça, c'est un fait avéré. Après, on peut discuter sur les intentions, sur des éléments plus subtils. On peut avancer dans cette connaissance et sur l'articulation causale. Mais ça, c'est un fait. Et c'est un fait qu'actuellement, le gouvernement Trump et les électeurs de Trump ne veulent pas entendre et veulent modifier. Mais c'est quelque chose qui s'est produit. Effectivement, ça convient pas à un discours positif du roman national. Mais en fait, ce sont des faits scientifiques. C'est comme le réchauffement climatique, c'est avéré par le rapport du GIEC et l'origine humaine du réchauffement climatique surtout.
0: La science, c'est du travail d'abord, me dit Emmanuel Pérez-Tisserand. C'est une éthique aussi. Et c'est du temps, le temps long, le temps nécessaire à la production de connaissances, à la recherche. Et comme elle vient de le rappeler, c'est aussi du collectif. On parle de consensus scientifique. Ce consensus est amené à évoluer car la science est ancrée dans la société et va se nourrir continuellement. Mais quand vous voyez un gouvernement nier un consensus scientifique pour faire passer ses idées, c'est dangereux. Il met alors en place une stratégie pour délégitimer la science, l'affaiblir, organiser le doute. Par exemple, quand le gouvernement français veut imposer la loi du plomb. Il va d'abord produire des réalités alternatives, contester la validité des données et des méthodes de recherche, relativiser des résultats. C'est de la manipulation. Le gouvernement disqualifie des données scientifiques au profit d'intérêts économiques de certains. Le vote de la loi du plomb, c'était un moment orwellien, ou peut-être pré-orwellien. En tout cas, en France aussi, le gouvernement s'attaque petit à petit, assez rapidement même, aux équipes de recherche, aux universitaires, à celles et ceux qui produisent des savoirs scientifiques.
1: On a quand même un discours de délégitimation de l'université et de la recherche publique à laquelle on assiste depuis quelques années. Ça peut prendre la forme assez rébarbative et qui peut sembler ne concerner que les universités ou les chercheurs, chercheuses, on va changer votre statut ou on va donner de l'autonomie aux universités. Donc c'est un discours qui est peu compréhensible quand on est loin un peu de ces sphères-là, de ces enjeux. Mais en fait, là où c'est important, c'est d'expliquer que comme pour toutes celles et ceux qui travaillent, les conditions de travail, d'exercice des universités et leur autonomie, mais au sens pas autonomie budgétaire, mais autonomie de travail et être en dehors de dépendance, garantit justement notre indépendance et la qualité de ce qu'on va faire. Et que si on a une ingérence politique et que tout d'un coup un discours politique nous dit qu'est-ce qu'on doit chercher ou pas chercher, ça déjà ça met en péril notre mission d'effectivement développer nos connaissances scientifiques, nos connaissances sur le monde et d'être en fait une sorte de conseillère non pas seulement des politiques mais de la société pour savoir sur quoi on peut se baser pour aller de l'avant. Et en fait ce qu'on a constaté, c'est des ministres qui, sans connaître du tout ce qu'on fait, ce sur quoi on travaille, décrètent que tout d'un coup, il y a de l'islamo-gauchisme à l'université, que en fait, on est des chercheurs qui cherchent pas vraiment. Donc, tout un tas de discours de délégitimation. Donc ça, c'est le discours, mais il y a aussi des politiques de réduction de nos moyens de travail, comme je disais tout à l'heure, d'augmentation de nos tâches qui enlèvent du sens à ce qu'on fait, aussi réduction des moyens, ce qui fait que on est moins nombreux devant les étudiants, ce qui est quand même une de nos tâches de courroie de transmission entre ce qu'on les recherches qu'on fait, les connaissances qu'on a et les jeunes générations. Et donc quand on est moins nombreux face à plus d'étudiants, on fait moins bien notre travail. Et donc toutes ces réformes structurelles, pour revenir un petit peu à ce moment pré-orwellien, sont des conditions dans lesquelles on va délégitimer aux yeux du reste de la population ce qu'on fait en le dénigrant. On nous enlève la qualité des conditions de travail qui permet qu'on le fasse bien. Et du coup, ça conduit à un désaveu, un abandon, dire finalement les universités publiques, à quoi bon, on va ne plus exister par cette force des choses, quoi.

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2: À force d'épuiser les universitaires avec des controverses pour détourner l'attention, avec des fausses polémiques pour nous faire peur, eh bien on finit par se dire que penser devient un délit. La peur s'installe. C'est cette peur qui est un des instruments majeurs des totalitarismes. Les professeurs sont par exemple vite accusés d'être des militants, comme si la neutralité était une exigence du travail scientifique, alors qu'il n'en est rien. La science est une construction sociale. Il n'y a pas de vérité objective. La science est le résultat d'un ensemble de pratiques. Et une théorie scientifique est une production collective qui n'est ni neutre, ni rationnelle, ni indépendante du contexte. Je vous renvoie au livre « Le moment orwellien » pour en savoir plus. Et puis pour saisir qu'être militant n'empêche pas de faire correctement son travail scientifique, qui est après tout ce qu'on demande à un scientifique. Même si faire bien son boulot de recherche est aujourd'hui de plus en plus dur, car le gouvernement supprime petit à petit les conditions nécessaires à un exercice universitaire correct. Comme par exemple avec la généralisation des appels à projets.
3: Alors voilà, en fait, c'est une manière de nous domestiquer, en quelque sorte. C'est-à-dire que c'est une manière de dire on va pas vous donner de l'argent pérenne et on va pas vous faire confiance pour développer les recherches que vous, en tant que chercheuses et chercheurs, collectivement, vous allez vous dire c'est ici qu'il faut qu'on mette de l'énergie, etc. C'est quelque chose qui vient de l'extérieur, de milieux qui sont pas forcément de la recherche et qui peuvent correspondre à une commande politique. Et qui oriente fortement, donc c'est pas de la recherche appliquée, mais en tout cas c'est des domaines prioritaires. Et en fait, il y a des dossiers assez non seulement longs à remplir, mais aussi qui ne correspondent pas à la manière dont fonctionne la recherche. C'est-à-dire que ça va être adapté de logiques de projet qu'on trouve dans l'entreprise pour des choses très concrètes et qui sont très bien et qui fonctionnent sans doute très bien dans l'entreprise pour savoir quels seront les livrables, sur quel calendrier, avec des chronogrammes, etc. Des tas de choses un peu barbares, mais d'une part sur lesquelles on n'a pas forcément été formé, donc ça nous demande d'apprendre à le faire, pourquoi pas, mais surtout ils ne correspondent absolument pas. C'est-à-dire qu'on nous demande un peu à l'avance ce qu'on va trouver, alors que le principe de la recherche, on va construire nos questionnements, faire se dérouler alors soit des expériences si on est dans des sciences expérimentales, soit quelle collecte de sources, comment est-ce qu'on va réagir, etc. Et donc on peut pas vraiment donner à l'avance les résultats qu'on va avoir. Et donc en fait c'est des fonctionnements qui sont extrêmement différents. Et donc il y a une dynamique de commande, c'est-à-dire on va nous dire ce sur quoi il faut orienter les recherches. On donne l'exemple un peu amer de ce collègue qui travaillait sur les coronavirus plusieurs années avant le déclenchement de l'épidémie de Covid et qui a jamais obtenu de financement. Et finalement, c'est d'autres chercheurs dans d'autres pays qui ont pu publier sur ces questions-là. Et lui, il voyait bien qu'il y avait un intérêt, une urgence à travailler sur ces questions-là, mais ça correspondait pas à la politique du moment. Et donc là, il s'est pas senti écouté et c'était dommage. Et donc, il ironise un peu sur ses appels à projets et donc c'est il rit jaune quoi en quelque sorte. Mais donc ça correspond à une commande, ça correspond à aussi une manière de domestiquer notre temps, c'est-à-dire qu'au lieu de nous donner les moyens de travailler, on a servi une partie de notre temps à répondre à ces appels à projets dont les résultats sont le taux de réussite est très bas et donc en fait on passe beaucoup de temps à rédiger ces appels à projets sans obtenir les financements qui vont avec. Et donc c'est vrai que on considère que c'est aussi un gaspillage non seulement de nos ressources mais des ressources que collectivement, encore une fois, c'est de l'argent public. Et donc en fait on estime, on pense et on espère convaincre aussi nos concitoyennes, concitoyens que peut-être il y a une meilleure manière d'utiliser le temps de chercheuses et chercheurs à qui on a fait confiance, qu'on a recruté après un long processus pour essayer d'éviter cette dynamique d'appel à projet, qui est une forme de domestication et de gaspillage de notre temps.
2: Alors, comment faire? Comment résister?
3: Alors, la première chose qu'on se dit dans le livre et qu'on invite tout le monde à faire, c'est effectivement de pas essayer de pas se laisser avoir par la novlangue, par le newspeak, et tant qu'il nous reste cette possibilité de rétablir la réalité sur l'usage de certains mots. Bon, on prend l'exemple, encore une fois, on parle beaucoup de l'université, mais donc il y a ce programme qui a été appelé Bienvenue en France, qui est le programme d'accueil des étudiants étrangers en France. Et ce programme Bienvenue en France, en fait, ce qu'il fait, c'est de dire on va faire payer les étudiants étrangers qui viennent en France, et on va les faire payer plus que les étudiants étudiantes français, et c'est aussi une logique de tri, c'est-à-dire qu'effectivement c'est les étudiants étudiantes qui vont pouvoir se permettre de payer cela, et donc issus de certaines catégories socio-professionnelles de certains pays, etc., qui vont pouvoir se le permettre. Et donc voilà, c'est un exemple qu'on donne de, bah, on appelle ce programme Bienvenue en France, mais en fait c'est pas bienvenue qu'on est en train de dire, c'est on est en train de dire on va vous trier en fonction des nationalités et des catégories socio-professionnelles désirées.
2: D'abord, résister à l'appauvrissement de la langue et donc de la pensée, nous dit Emmanuel Pérez-Tisserand, et ne pas se soumettre en avance. Une exigence de lucidité que rappelle Timothy Snyder, un historien américain cité dans le livre « Le moment orwellien ». Je cite d'ailleurs la suite de ce passage. « L'obéissance anticipatrice, qui consiste à s'adapter instinctivement à une situation nouvelle sans même y réfléchir, est le premier rouage par lequel s'installe l'autoritarisme. Dans le monde scientifique, refuser l'orthodoxie devient une forme de résistance minimale, mais décisive pour que la recherche ne se transforme pas, comme dans 1984, en un auxiliaire technologique du pouvoir. »
3: Il y a cette idée d'essayer d'être le plus humaine possible, en fait, dans notre manière de faire notre travail, pour ne pas perdre de vue le sens de ce qu'on fait et faire collectif. Ça nous paraît fondamental, c'est-à-dire que arriver à se parler entre différents secteurs, travailleuses, travailleurs dans la société pour essayer de défendre le sens de ce qu'on fait contre un rouleau compresseur de mise en concurrence ou d'assèchement des moyens. Puis en tant que scientifique de toutes les sciences, qu'elles soient humaines, du vivant, sociales, etc., d'arriver à peut-être mieux transmettre, communiquer comment est-ce que ces connaissances, elles sont pas des choses qui permettent de trier des élites qui sauraient avec des gens qui savent pas, mais comment en fait ces savoirs, ils peuvent tous nous apporter quelque chose et qu'on les met au service, ou en tout cas qu'on espère qu'ils vont éveiller des choses pour prendre des meilleures décisions collectives, en fait, en commun.
2: Emmanuel Pérez-Tisserand m'a aussi raconté la peur et le silence chez ses collègues américains. L'enjeu des collectifs et de la transmission, c'est de ne pas rester seul avec sa peur, de ne pas rester figé, mais d'agir toujours. Car comme il est rappelé dans le livre, l'inaction, l'allégeance, la peur sont des piliers d'un pouvoir autoritaire. Il faut passer à l'acte. Et pour cela, il faut la force des liens, du collectif et des réseaux de solidarité.
3: Et on voit très bien, en fait, comment il y a cette logique de « Ah, ben, on s'attaque d'abord aux plus faibles, et puis, en fait, du coup, comme on s'estime un peu plus privilégié, ben, bon, on s'en occupe pas forcément. » Et en fait, là, on voit avec l'accélération qu'on voit progressivement qu'en fait, il faut pas s'estimer protégé par un pouvoir qui veut avoir du pouvoir sur sa population, parce qu'en fait, les plus vulnérables vont être attaqués en premier, mais le tour de chacun viendra, en fait. Et c'est ce qu'on a remarqué aussi, c'est-à-dire que au niveau universitaire, les sciences humaines et sociales sont toujours les premières à attaquer comme étant les moins scientifiques, les plus militantes, etc. Et donc les sciences entre guillemets dures, donc la médecine, l'astrophysique, etc., se sentaient moins touchées. Et en fait, on a vu que au deuxième mandat Trump, toutes les disciplines scientifiques ont été attaquées par l'administration Trump. Et donc Ça revient un peu à cette logique de résistance où faut pas s'estimer protégé, privilégié. C'est vraiment important d'avoir des formes de solidarité envers, dès les premières attaques de principe, en fait, réagir. Et c'est vrai que là, on a vu dans cette répression la montée en puissance, une sorte de thought police, police de la pensée, et de police politique qui est ICE, donc la police d'immigration, qui a été envoyée par Trump dans des villes estimées à, donc à majorité démocrate, estimées donc comme des rivales, des ennemis, etc. Donc on a vu, on l'a vu débarquer à Los Angeles notamment avec des énormes mobilisations où ils ont fait des rafles dans des quartiers avec du profilage, etc. C'est aussi un endroit d'expérimentation de l'intelligence artificielle et de la reconnaissance faciale. Donc c'est vraiment des choses qui sont effrayantes dans une démocratie, ailleurs aussi, mais qu'on pensait pas avoir dans une démocratie. Et finalement, là, en janvier 2026, on voit que ICE a commis des meurtres, c'est-à-dire à exécuter à bout portant des citoyens américains qui étaient présents à des manifestations et des mobilisations pour essayer de limiter ces rafles de cette police. Donc c'est vraiment quelque chose qui est très préoccupant, mais qui nous enseigne aussi que il faut pas céder sur les principes et pas penser qu'on peut être protégé. Et en fait, dès qu'il y a les premières attaques, se mobiliser collectivement avant qu'il soit trop tard.
2: Emmanuel Perez-Tisserand fait partie de ces personnes, ces scientifiques, qui élaborent des savoirs qui ne servent pas à la domination, mais bien au contraire à l'émancipation et à construire une société plus juste. Alors n'ayons pas peur, ni des scientifiques, ni des savoirs scientifiques. Ils sont nécessaires pour établir une société plus humaine, comme le disait Emmanuel Perez-Tisserand. Allez, continuons notre discussion avec une nouvelle invitée.
4: Bonjour, je m'appelle Emilia Roag, je suis autrice de livres et je me passionne pour toutes les questions qui ont trait à la justice, à un monde meilleur en fait, dans le plus grand sens du terme. Donc tout ce qui nous mène vers des utopies plus heureuses, plus joyeuses, plus égalitaires.
2: C'est grâce à la science et aux sciences sociales et humaines, mais aussi à l'histoire, par exemple, qu'Emilia Roag, qui est politologue, peut décrypter les systèmes d'oppression et de domination qui traversent notre société. Cette berlinoise d'adoption, en tout cas c'est la ville qu'elle a choisi d'habiter il y a une vingtaine d'années déjà, travaille notamment sur l'intersectionnalité et la justice sociale. Dans son livre « L'envers du monde, défaire les dominations, repenser la justice », paru il y a peu aux éditions Hors d'atteinte, Emilia Roag décrypte des mécanismes qu'on préférerait ne pas voir et qui pourtant sont bien ancrés dans nos vies. C'est un vaste programme de nous proposer à nous, lecteurs, lectrices, de réaliser les dominations systémiques qui gangrènent nos sociétés et de nous proposer de les défaire.
4: Alors en fait, l'objectif, c'était pas d'arriver avec une solution et de changer le monde, en fait. L'idée, c'était d'exposer ce qui est souvent caché et dissimulé derrière un discours qui nous fait accepter et légitimer l'injustice qui nous entoure. Donc en fait, moi, c'était vraiment de montrer comment ces injustices, comment ces inégalités, elles se manifestent, elles se matérialisent dans notre vie de tous les jours, dans tous les aspects de notre vie, donc à la maison, au travail, dans les médias, à l'école. Et c'était le but. Et pourquoi ? Parce qu'en fait, c'était quelque chose qui bouillonnait en moi. En fait, je me rendais compte que j'avais envie de faire voir les choses aux autres et que très souvent, c'était un petit peu une posture non sollicitée. Donc, j'essayais toujours un petit peu comme une croisade, d'essayer surtout autour de moi, dans ma famille. Donc, j'essayais souvent de parler de, voilà, regarde l'oppression, le patriarcat, le racisme, etc. Et je me suis dit, non, en fait, le mettre dans un livre, c'est vraiment une posture un petit peu plus douce où je n'impose rien. En fait, je montre mon regard et puis les gens qui sont intéressés peuvent aller chercher le livre.

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1: Dans la première partie de cette émission, Emmanuel Pérez-Tisserand nous parlait de l'appauvrissement de la langue comme outil des régimes autoritaires. En écho, Emilia Roig cite dans son livre une journaliste germano-turque, Kübra Gümüşay, qui a écrit dans son livre « Langue et être », pardon de ne pas vous donner le titre en allemand, mais je n'ai jamais appris à lire correctement l'allemand. Donc dans son livre « Langue et être », elle décrit les effets des mots qui n'existent pas. Je cite « Ainsi, les gens restent sans voix et sans pouvoir face à une injustice qui n'a pas encore été exprimée. L'intérêt du livre d'Emilia Roig est de mettre des mots, de visibiliser et de faire exister une réalité et de combattre le sentiment d'impuissance. Et cette réalité, c'est la sienne d'abord et la nôtre aussi puisque nous faisons tous et toutes partie du problème. Peut-on d'ailleurs se dire que non, qu'on ne fait pas partie de ce grand tout-là, de cette société qui contient oppresseurs ou oppressés ?
2: Ben, on pourra jamais enlever que je suis pas blanche, par exemple. Donc, même si j'ai pas de handicap, même si, voilà, je suis pas une personne trans, donc je suis une personne cis, même si, bon, voilà, tous les axes sur lesquels je suis privilégiée. Par exemple, il y a d'autres axes qui vont pas annuler. C'est-à-dire que les discriminations, l'oppression, ça ne s'annule pas. C'est juste que je pense que c'est important, justement, de penser en termes d'articulation. Ils s'articulent entre eux. Et donc, je pense que c'est important justement de ne pas essentialiser ou alors de ne pas réduire toute une personne à une identité. Par exemple, une personne qui dirait, voilà, moi, je suis femme, donc je suis discriminée et se focaliser totalement sur cet angle-là, mais sans voir que cette personne est riche, que cette personne est blanche, que cette personne est hétéro, etc. Donc, c'est pour ça. Après, je vois les identités aussi comme... des grilles d'analyse, donc c'est pas forcément des catégories auxquelles on doit s'attacher et s'ancrer et surtout s'identifier constamment, parce qu'en fait elles sont avouées à disparaître dans un monde sans oppression. C'est pour ça, alors il y a des gens qui vont dire par exemple, ah non mais moi je vois pas la couleur de peau, pour moi on est tous humains, les couleurs de peau n'existent pas, donc ça c'est une posture hyper problématique parce qu'on n'en est pas là. Mais le but ultime, c'est de faire disparaître ces catégories. Et pour l'instant, tant qu'elles n'ont pas disparu, on doit les utiliser comme grille d'analyse, comme grille de compréhension. Une des grilles de compréhension du monde. Pas l'unique grille de compréhension, mais une d'entre elles qui est importante à mon sens.
1: Dans son livre, Emilia Roig parle aussi du patriarcat qui se glisse dans les gestes anodins, les répartitions naturelles, les silences et les habitudes. Un patriarcat qui se niche dans l'inconscient et les réflexes acquis dès l'enfance. Mais à côté du patriarcat, d'autres systèmes d'oppression existent et ils sont tous liés. C'est de là qu'est partie l'idée d'écrire ce livre.
2: Alors, en fait, il découle des trois systèmes d'oppression majeurs, en fait, qui ont, bien sûr, des sous-types de systèmes. C'est le capitalisme, le patriarcat et le racisme. Et donc, dans le racisme, ça englobe le colonialisme, l'impérialisme, etc. Et donc, ces trois grands systèmes d'oppression, ils créent des hiérarchies, en fait. Ou alors, ils créent des hiérarchies et ils se nourrissent de ces hiérarchies. Et du coup, c'est pas que c'est infini, parce que souvent, on va entendre aussi une critique de l'intersectionnalité. Donc, l'intersectionnalité, c'est un terme, justement, qui permet de comprendre les discriminations, justement, dans leur complexité, en regardant pas seulement la question du genre, mais aussi la question du racisme, la question du classisme, etc. En fait, on va dire, oui, mais c'est infini, il y a tellement de discriminations, ça peut être tout. Voilà, moi, je peux être discriminée parce que j'aime les chiens au lieu des chats. Bah non, en fait. Donc, on va toujours regarder seulement les types de discrimination qui sont basés sur une hiérarchie. C'est-à-dire, est-ce que, voilà, donc par exemple, je vais dire, bah, moi, une partie de mon identité, c'est d'adorer le jaune et d'aimer la randonnée. Est-ce que ces différences-là, ça peut être la base d'une discrimination ? Ben non, parce que en fait, on ne trouve pas dans les sphères de pouvoir seulement des personnes dont la couleur préférée est le bleu ou alors seulement des personnes qui détestent se randonner. Donc en fait, il faut toujours savoir, est-ce que c'est une identité qui donne accès à une forme de pouvoir sociétal ? Est-ce que cette identité-là, elle est la base d'une hiérarchie ? Si oui, dans ce cas, on va en parler et c'est pertinent. Et sinon, bah non, en fait. Donc c'est pour ça que c'est pas infini. En fait, on peut les délimiter de manière assez réduite. Donc je dirais qu'il y a le genre, l'orientation sexuelle, la classe sociale, le handicap ou non. Il y a la géographie, il y a les accents, le langage, il y a la corpulence. Voilà, j'en oublie peut-être un ou deux. Là, bon, la religion, mais ça se rattache aussi à la notion de race, parce que les religions sont racisées. C'est-à-dire que si une religion n'est pas racisée, en général, elle ne va pas être hiérarchisée. Donc voilà, en fait, on va toujours regarder voilà, cette différence. Voilà, il peut y avoir une différence, donc aimer le bleu ou le jaune. Est-ce qu'il y a une hiérarchie entre ces deux différences? S'il n'y a pas de hiérarchie, ce n'est pas pertinent.
1: Alors moi, dans presque toutes les émissions, j'ai envie de demander à mes invités, mais comment on fait alors? Comment on résiste? Et puis surtout, par où on commence? Parce que si tout est lié, eh bien on peut vite être un peu perdu avec tout ça.
2: Alors ben déjà, on n'est pas obligé de tout gérer en même temps. C'est-à-dire qu'on peut très bien, par exemple, se focaliser sur le validisme et se dire, voilà, moi, c'est vraiment mon axe, je combats le validisme. Ça ne veut pas dire qu'on ne peut pas justement avoir un axe privilégié dans lequel privilégié, c'est un mauvais choix de mots, mais dans lequel on va vraiment focaliser toute son attention. Et en attendant, c'est important, en le faisant, de savoir qu'il y a d'autres forces qui vont aussi impacter. Par exemple, si on s'occupe de validisme, il va falloir aussi comment ça impacte les personnes, par exemple, handicapées, qui sont aussi noires, qui sont aussi trans, qui sont peut-être aussi sans domicile, etc., sans papier. Enfin, voilà, donc c'est pour ça, c'est toujours avoir une grille d'analyse qui va prendre en compte d'autres axes de discrimination. Donc c'est pour ça qu'à partir de ce moment-là, ça devient quand même plus faisable. C'est pareil dans le féminisme, en fait. On ne dit pas, voilà, il ne faut plus être féministe uniquement, il faut être aussi antiraciste tout de suite. Non, on peut aussi rester principalement féministe, mais toujours avoir une grille de lecture et une grille d'analyse qui inclut, en fait, d'autres systèmes d'oppression.
1: Dans L'Envers du Monde, aux éditions Hors d'Atteinte, Emilia Roig parle des feux qui régulent la circulation. Elle dit, en somme, que dans la plupart des pays, ces feux ont été conçus comme des aides à l'évaluation personnelle, et non pas comme des commandements divins. Aujourd'hui, moi la première, j'agis souvent plutôt comme une automate, j'obéis mécaniquement parfois. Alors qu'il est sûrement moins dangereux de traverser au rouge quand aucune voiture n'est à l'horizon, que de traverser au vert quand une voiture arrive un peu vite. Pour changer le monde, il faut qu'on garde notre libre arbitre, notre capacité à analyser les situations et bien sûr une capacité à ne pas obéir bêtement. Il faut donc que nous renforcions la capacité de chacun et chacune à avoir cette pensée critique. Rien ne sert d'essayer de convaincre, il faut donner des outils de compréhension du monde.
2: Alors déjà, ma posture, moi, c'est jamais de convaincre les gens, même si ça l'a été dans le passé. Mais là, maintenant, vraiment, j'ai passé un cap. C'est plus du tout mon but de convaincre. En fait, je vais poser une pensée. Et en fait, je sais que cette pensée, elle va trouver les personnes. Et les personnes vont trouver, il y a une forme d'attraction qui va se passer. Et en fait, les gens qui vont en bénéficier et en même temps qui vont nourrir aussi cette pensée, ce courant, ces mouvements, vont se trouver. C'est-à-dire que très souvent, on fait l'erreur dans les mouvements de libération, donc que ce soit le féminisme ou l'antiracisme, ou enfin voilà, tous ces mouvements de libération, on fait l'erreur d'essayer de convaincre à tout prix les dominants. Et moi, je parle vraiment de dominant-dominé, c'est factuel, c'est une position politique, économique, culturelle, factuelle en fait. Il n'y a même pas de jugement là-dessus, c'est voilà. Et donc... Donc essayez toujours dans une position de dominer, donc on va dire voilà, si moi en tant que lesbienne j'essaie de convaincre les hétéros que être lesbienne c'est pas une tare, on va dire voilà pour être très simpliste, je vais en fait diriger toute mon attention encore à nourrir une sorte de reconnaissance. Essayer donc par ça en fait d'être reconnue dans ce que je suis en essayant de convaincre justement ce groupe de dominants que voilà c'est un thème qui vaut le coup d'être discuté, etc. C'est pareil pour voilà, en tant que métisse, moi si j'essaie de toujours parler du racisme aux blancs en leur disant non mais c'est hyper important, faut absolument que tu comprennes, etc. Et en fait à la place de faire ça, je pense que c'est important de rediriger notre regard et notre énergie vers voilà, comment veut-on que le monde évolue? À la place du racisme, qu'est-ce qu'il devrait y avoir? À la place du patriarcat, qu'est-ce qu'il devrait y avoir? À quoi doit ressembler notre société sans patriarcat, sans racisme, etc. Et en fait, toute l'énergie qu'on met à essayer de convaincre les dominants, eh ben, on ne l'utilise pas justement à créer ce nouveau monde et à le visualiser et aussi à le partager avec d'autres personnes qui sont affectées par les mêmes systèmes. Après, je ne dis pas que ce n'est pas important d'essayer justement d'atteindre un plus grand nombre de personnes, et c'est ce que j'ai fait avec le livre, mais d'une manière assez passive, je dirais, entre guillemets, puisque voilà, je l'écris le livre, mais je vais forcer personne à aller l'acheter en librairie. Voilà. Et après, bah, dans l'argumentation, évidemment, voilà, les personnes qui sont prêtes à écouter, tout est là, en fait. Donc c'est quelque chose qui va de soi, en fait. Il n'y a pas besoin de force, en fait.
1: « Et non, ne perdons pas nos forces à convaincre, nous dit Emilia Roig. Mettons de l'énergie dans l'amour. L'amour qui revient sous la plume de l'activiste américaine Sonia Rini Taylor, qui parle, je cite, d'un amour radical de soi. Il nous faut un amour radical de soi. Imaginez l'énergie libérée si nous parvenions à découpler l'amour de soi et des autres. Ce n'est pas un hasard si dans le monde d'Orwell, en 1984, l'amour est interdit. C'est une des cibles principales de tout pouvoir autoritaire. L'amour est politique et subversif. Il est une arme face à la peur, une arme que manient notamment les marges de la société. Car c'est une force d'action et de transformation sociale, comme c'est écrit dans le moment orwellien. L'amour, rien qu'à lui, nous donne des raisons d'être optimiste et de garder espoir.
2: Pour moi, c'est pas la même chose parce que optimisme, c'est une posture qui s'explique parce qu'il y a des éléments objectifs qui nous montrent, par exemple, on voit le ciel, il y a plein de nuages, et puis au bout d'un moment, on voit un petit coin de ciel bleu, et là, on est optimiste parce qu'on dit, ah voilà, il risque de le temps va s'améliorer. Mais si jamais le temps est complètement gris, que c'est le ciel est bloqué comme à Paris en hiver, et que je dis, à un moment donné, il va faire beau, ça relève de l'espoir. Et en fait, c'est cette posture que j'ai plutôt. Et donc, il y a 6 ans, quand j'ai écrit le livre, évidemment, on était dans une autre temporalité. C'était l'apogée du Black Lives Matter Movement, donc avec vraiment une émulation totale dans toute l'Europe, où on se disait, ça y est, c'est enfin le moment où on a une épiphanie collective. On va réussir à surmonter ce système du racisme qui nous enquiquine depuis des années, depuis des décennies, même des siècles. Et aujourd'hui, on voit que le backlash est énorme. Et on s'y attendait pas. Enfin, je ne m'y attendais pas, en fait. Et je pense que beaucoup de personnes ne s'y attendaient pas, que ce soit aussi violent et que ce soit aussi rapide. Donc, mais est-ce que ça veut dire que, pour autant, ce développement est annulé ? Non, pas du tout. En fait, c'est-à-dire que le progrès n'est pas linéaire. Et là où on se trouve aujourd'hui, c'est... c'est des remous qui se passent dans cette évolution, je dirais. Donc, le backlash, c'est aussi une indication qu'on est en phase de progrès. Sinon, il n'y aurait pas ce backlash, en fait. Il n'y aurait pas les masculinistes, il n'y aurait pas Trump et tous les partis populistes d'Europe si on n'avait pas fait d'énormes progrès. Après, c'est sûr que dans les institutions, on le voit à peine. C'est-à-dire que les personnes continuent de mourir en Méditerranée parce qu'ils ne sont pas secourus, parce qu'on a un régime de frontières extrêmement raciste et inhumain. Donc ces problèmes, ils perdurent et on continue d'être dans ces problématiques. Donc je dirais, sur le long terme, en fait, on a un développement où je pense qu'on est dans une phase de changement de paradigme. Mais pour qu'un paradigme aussi profond et aussi structurant que celui dans lequel on vit se périclite et puis ensuite disparaisse pour laisser place à un autre paradigme, ça met du temps, en fait. Et dans notre petite vie d'humain, on va peut-être pas le voir, mais ça veut pas dire que c'est pas en train d'évoluer dans le bon sens.
1: Ah oui, pardon, je ne vous avais pas expliqué que le livre d'Emilia Roig est sorti il y a 6 ans en Allemagne, mais ce n'est qu'en 2026 que la traduction française est enfin disponible grâce aux éditions Hors d'atteinte. Et malheureusement, ce livre est toujours d'actualité car rien n'a beaucoup bougé, ou alors en pire peut-être. Non, je ne sombrerai pas dans le désespoir. D'abord, tant qu'il y a des poils, il y a de l'espoir, et des poils, mes invités en ont, comme vous et moi, j'imagine.
2: Alors mes poils, j'ai du poil sous les bras et en fait j'adore mes poils sous les bras et ça fait genre 10 ans que je les laisse pousser, que je me suis pas épilé les poils sous les bras. Il y a même une petite boucle en fait qui se crée de chaque côté parce que j'ai les cheveux bouclés. Et en fait c'est quelque chose qui, ça a été un tournant dans ma vie je crois, de justement pas seulement les accepter mais aussi les aimer en fait, de me dire c'est des poils, ils sont là pour une raison et je sais qu'on les déteste, qu'on nous apprend à les détester, à les trouver sales, les moches et tout ce qu'on veut. Mais voilà, j'ai des poils aux jambes aussi. Ça, je suis un petit peu plus... Je dois peut-être les enlever une fois tous les 2 ans, de temps en temps, quand ça me prend. La dernière fois, j'étais au Brésil et en fait, j'étais un petit peu trop, self-conscious, comme on dit. Et sinon, les poils, je trouve ça intéressant et j'aime bien parce que c'est justement ce qui nous différencie des enfants et quand on essaie toujours de rendre les femmes le plus proche possible de l'enfant, en fait, c'est pas le cas et on a des poils et c'est très bien.
3: Mon rapport à mes poils. Alors déjà, mes poils de cheveux, j'avais les cheveux bouclés quand j'étais petite et c'était infernal à démêler. Donc ces poils-là, ils m'ont donné du fil à retordre, si je puis dire. Et j'ai jamais été trop une forcenée de me débarrasser de mes poils. Et je me sentais un peu en décalage d'ailleurs avec mes copines qui... pour lesquels c'était un centre d'intérêt assez fort à l'adolescence, et bon, je le comprenais pas trop. Après, je suis passée par là, hein, par les m'en débarrasser, et puis là, j'avoue que je les laisse un peu vivre leur vie, personnellement. Voilà, ils existent. Les poils sous les bras, oui, bah, j'en ai, je les garde en général, ça m'arrive de les enlever un peu quand ils me tiennent chaud et qu'ils transpirent l'été, mais ça va, je les assume, ils me dérangent pas trop.
1: Avant de se quitter, essayons de nous rappeler qu'il faut toujours refuser de laisser d'autres penser à notre place, refuser qu'on nous impose notre façon de penser, refuser que les gouvernants manipulent le réel. Luttons pour les savoirs, les idées et les liens qui nous unissent, des liens d'amour, des liens qui libèrent. Et comme il est écrit dans le moment orwellien, refaisons d'Orwell une fiction. Make Orwell fiction again. Merci à mes invités de nous aider à résister. Même si les temps sont durs, nous sommes nombreux et nombreuses à continuer d'aimer et ça nous rend heureuses. À bientôt dans Du Poil Sous les Bras pour continuer d'écouter des mots qui ont du sens. En attendant la prochaine émission, écoutez, réécoutez, partagez Du Poil Sous les Bras. Vous le trouverez en ligne, en version podcast ou en version FM sur certains sites de radio.
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2: Sur le portail Medium, le musicien Jérémy Apt a publié une réflexion sur l'appropriation culturelle. En partant du principe que s'approprier, c'est faire sien, il a tout de suite vu l'apprentissage d'une langue ou l'initiation à une musique d'une autre culture comme autant de gestes créatifs. Mais alors qu'un monde sans appropriation serait donc un monde où les cultures resteraient cloîtrées autour de leur foyer d'origine respectif, l'appropriation d'une culture qui n'est pas sienne peut se trouver beaucoup moins appropriée quand elle devient affaire d'extraction ou d'expropriation. Avant d'aller à la rencontre de Jérémy Apt et des questionnements qui l'accompagnent quand, depuis Marseille, il joue du gamelan baliné au sein de l'ensemble Le Rêve de Polyphème, ce métaclassique S'approprier vous propose d'écouter en vis-à-vis la compositrice japonaise Misato Mochizuki et le compositeur français Olivier Calmel qui, en plus de publier leurs œuvres tous les deux aux éditions Archipel, partagent le point commun d'avoir été invités à composer pour le koto, un instrument traditionnel japonais que Misato Mochizuki n'a pas cherché à manier de manière traditionnelle, pendant qu'Olivier Calmel devait d'abord faire connaissance avec le koto pour composer la légende de Kaguya-hime.

0: Olivier Calmel, c'est pas tant vous qui avez été au coteau que le coteau qui est venu à vous.
1: Oui, tout à fait. Alors, évidemment, quand on découvre un instrument pour lequel on n'a jamais écrit et sur lequel on a peu de références, en ce qui me concerne même pas du tout de références, ou alors une référence vaguement occidentale du compositeur ou même du néophyte plutôt qui en a entendu de ci de là dans des pièces traditionnelles, qui connaît la sonorité mais qui ne connaît rien d'autre que cette sonorité que tout le monde connaît, et bien évidemment faut tout réapprendre. On repart de zéro et donc on s'approprie d'abord une connaissance technique de cet instrument qui est quand même très particulier, et puis ensuite on regarde beaucoup les pièces qui permettent d'étendre un peu les modes de jeu, d'étendre les capacités de l'instrument, les sonorités, et de le rendre compatible avec un langage qui a priori n'est pas forcément celui sur lequel on l'attendrait.
0: Oui, alors c'est là que ça devient passionnant, parce que j'imagine que les cotoïstes, on dit comme ça, les joueurs de coteau, ou...
1: J'ai bien peur que oui.
0: Alors, disons comme ça, les cotoïstes viennent vers vous pour que vous emmeniez leur instrument vers votre esthétique, sauf que vous, quand vous vous emparez de cet instrument, vous en profitez pour aller ailleurs, justement.
1: Tout à fait. Alors ça marche dans les deux sens, c'est-à-dire oui. Que la facture de l'instrument et les techniques de l'instrument et ses possibilités et ses impossibilités nous forcent à nous poser des questions, et de ce fait influent à la fois sur l'esthétique et finalement sur la finalité de l'œuvre. Donc on peut venir avec un tas d'idées préconçues sur la façon dont on va générer, je dirais, les forces, moi j'appelle ça les forces d'énergie en fait de la pièce, avec le climax, avec une forme, moi je réfléchis beaucoup à la forme, mais en fin de compte tout ça n'a de véracité qu'au regard de ce qu'on va apprendre au fur et à mesure de la capacité de l'instrument. Indépendamment même de la capacité de l'instrumentiste.
0: Et ça, vous l'apprenez comment ? Par aller-retour entre des ébauches que vous soumettez aux instrumentistes, ou bien à force de vous-même vous projeter dedans ?
1: Alors non, dans un premier temps, vraiment à la lecture et à l'écoute de pièces qui existent déjà.
0: D'accord.
1: Ça, c'est vraiment...
0: Par découverte du répertoire.
1: Ouais. Exactement, découverte du répertoire, que ce soit du répertoire traditionnel ou du répertoire de création. On me communique des partitions existantes, on me communique des enregistrements,

0: éventuellement la soliste m'en joue en direct, ouais. De manière à ce que je me rende compte de ce que c'est que jouer cet instrument. Et il me faut plusieurs semaines avant de vraiment d'appréhender, d'imaginer, d'avoir un imaginaire sur ouais. un instrument qu'a priori au départ je ne connaissais pas du tout.
1: Donc voilà. Il se déploie, oui c'est ça, à la découverte de son répertoire. Quant à la façon d'en jouer, vous avez l'impression d'avoir dû l'apprendre en quelque sorte pour pouvoir la noter.
0: Oui, oui, complètement, complètement. Et alors, par exemple, dans le cas du koto, ça commence déjà par le choix de l'accord. C'est un instrument dont l'accord est fixe ouais. à un instant T. Alors, il y a des instruments, évidemment, comme ça dans la culture occidentale, hein, mais du fait qu'il y a un nombre de cordes très limité, d'une part, d'autre part, que les chevalets, une fois posés, vont pas être redisposés complètement en 3 secondes, il faut bien déterminer un univers harmonique déjà qui est assez fixe. Alors évidemment, ça peut expliquer un certain nombre d'esthétiques d'ailleurs traditionnelles, mais quand on décide de jouer sur la pentatonique, avoir 13 cordes finalement, puisque moi j'ai écrit pour couteau 13 cordes, n'est pas en soi un énorme problème, mais il faut l'avoir intégré dès le début. Et quand on décide d'écrire autre chose que de la pentatonique, ce qui est mon cas, là, ça demande une réflexion un peu plus longue. Voilà, donc 13 cordes, une hauteur déterminée et une seule, un chevalet identifié et ne bougeant plus sauf à la marge au cours de l'œuvre. Si on calcule bien, ça vous fait 13 notes. Mais 13 notes, contrairement à la harpe occidentale, sans les octaves. À l'harpe, quand on décide d'un accord, les pédales permettent de déterminer, pour un accord donné, que tous les dos vont être bémol ou bécard, sur les 8 octaves. Au koto, on n'a pas 8 octaves. En fait, on a 13 notes, 13 cordes, pointe à la ligne. Donc ça, il faut imaginer qu'en termes de résurgence harmonique, de complexité, de possibilité même de modulation, etc., ça conditionne vraiment... de manière extrêmement stricte, l'environnement harmonique.
1: Parce que vous êtes un genre de compositeur à, avant même de poser une note sur le papier, savoir dans quelle couleur harmonique vous allez évoluer, ou bien vous vous laissez prendre par ce qui vient ?
0: Non, alors je dirais pas ça. Par contre, pour un instrument que je ne connais pas, je suis obligé de vraiment creuser la question de ses possibilités techniques et notamment donc évidemment de ses possibilités harmoniques.
1: Ah, c'est ça, d'avoir visité la palette avant de vous projeter.
0: Ouais. Exactement. Alors c'est pas forcément le cas. C'est vrai qu'il y a beaucoup de mes collègues qui auront tendance à faire une vraie nomenclature avec, par exemple, dans le cas des bois, une quasi exhaustivité des multiphoniques, des doigtés, etc. Ça c'est pas trop mon cas. Parce que sur les instruments que je connais bien, je vais d'abord chercher l'expressivité pour ensuite trouver les meilleurs moyens techniques qui vont permettre de la déployer. Mais je ne vais pas faire un alphabet, si vous voulez, de tous les instruments pour lesquels j'écris. Ça, ce n'est pas une démarche qui m'intéresse.

0: voilà, un vrai amour du motif, de la mélodie. J'aime ça, même si peut-être aujourd'hui ça peut paraître dans certains cas désuet, voire même du leitmotiv quasiment. Mais pour autant, sur les instruments vraiment particulièrement inconnus, particulièrement à découvrir, là je suis un peu obligé quand même, en tout cas c'est la démarche que j'ai, de me faire un alphabet, même un alphabet minimum, mais de manière à avoir une idée un peu de la palette. À la fois des modes de jeu, il y en a beaucoup.
1: Alors oui, parlons-en, parce que là on a parlé effectivement de la gamme, disons, et les modes de jeu sont vraiment hors Occident, ou il y a des points
0: même. Non, complètement, ils sont vraiment, c'est pas des choses qu'on connaît, alors ni dans la terminologie.
1: Qu'on peut même pas mettre dans des mots italiens.
0: Alors en fait, il y en a beaucoup qui concernent le fait de tirer ou d'appuyer sur la corde.
1: Ok.
0: Alors on comprend bien que le fait d'appuyer, le fait de tirer, on va raccourcir la corde, le fait d'appuyer, on va donc la tendre, donc, enfin la rallonger. Donc de fait, on comprend bien que dans un cas, on va un petit peu augmenter le tuning et dans l'autre cas, on va un petit peu le baisser. Bon, donc ça c'est des choses qu'on connaît à peu près dans tous les instruments occidentaux, qu'on pratique pas forcément exactement comme ça. Ensuite, il y a des modes de jeu qui concernent, alors chacun a un nom très précis, qui est même déterminé, puisque le koto c'est un instrument qui est traditionnel, mais qui est aussi qui est utilisé dans des cas sociaux très précis. Et donc, les modes de jeu Ato Oshi, Yori Hiro, etc., alors je le dis à la française, pardonnez-moi, ils ont tous également un sens social, un sens par rapport à la démarche. Voilà, c'est un instrument dont le contexte social est très important. Donc, après, il y a des choses qu'on connaît, comme par exemple ce qu'on appelle le PIDS, évidemment les harmoniques, qui sont pour le coup des harmoniques d'octave, qu'on connaît très bien, tout ce qui est son muté, tout ce qui est percussion. Alors, évidemment, le koto étant bon an mal an un gros bloc de bois, la sonorité de percussion que vous avez sur un koto n'est pas du tout celle que vous avez sur une contrebasse ou sur un violoncelle quand on joue des modes de jeu de percussion, donc c'est très différent.
1: Mais dans votre table de modes de jeu, là, je vois par exemple des notes qui ont une hauteur de départ et une hauteur d'arrivée, par exemple.
0: Ici ?
1: Ouais.
0: Oui, tout à fait. C'est ce que je disais. Il s'agit là, par exemple, Ato Oshi, il s'agit d'appuyer sur la note, ce qui va là, techniquement, rallonger la corde et donc baisser la note d'autant. Voilà. Et donc, en fait, vous avez possibilité, là, c'est vraiment appuyer ou tirer la corde. Et donc, ça permet de. Voilà. Ensuite, vous avez des ornementations, par exemple, Tsuki Hiro, qui est une ornementation, en fait, correspondant à peu près à une un mordant, en fait, c'est l'équivalent d'un mordant.
1: Ah oui, sauf qu'il est noté de telle façon que ce serait comme un trémolo qui s'arrête avant devenir une battue, quoi.
0: Oui, c'est ça, ouais. C'est ça. Donc il y a vraiment l'équivalent, en fait, quasiment toutes nos ornementations, mais elles ont des noms différents, en fait. Et puis bien évidemment ces modes de jeu sont ensuite à contextualiser, parce qu'on peut se faire un grand catalogue, un grand alphabet, mais in fine, ce dont il s'agit, c'est vraiment c'est véritablement d'expressivité, c'est qu'est-ce qu'on veut dire, qu'est-ce qu'on veut produire comme énergie, qu'est-ce qu'on veut produire comme sentiment, c'est ça dont il s'agit. Et c'est vrai que c'est un instrument qui, moi, ce qui m'a frappé dans le koto, c'est un instrument extrêmement expressif. Les possibilités d'ornementation sont telles que c'est un instrument qui chante tout le temps. Ça, c'est assez fascinant.
1: Mais alors, quand vous dites avec appréhension et en même temps avec une envie de vous approprier, cette appropriation, à quel niveau est-ce qu'elle devient acceptable ou viable ?
0: À partir du moment où on a fait la paix avec soi-même.
1: Ah oui, donc ça crée du démêlé quand même.
0: Ah oui, nécessairement, mais j'ai envie de dire, à chaque fois qu'on écrit de la musique, en vérité, quand on a commandé un concerto pour violoncelle, qu'est-ce qu'on peut écrire avec après Dutilleux et Shostakovich, finalement, on devrait peut-être ne rien faire, il faut accepter l'idée que on a peut-être une toute petite et modeste pierre à porter à l'édifice, et que ça vaut ce que ça vaut, mais qu'on est très heureux de le faire, finalement, et on fait la paix avec soi-même. Quand on appréhende des instruments ou des univers sonores qui sont ceux de pays lointains, millénaires et avec une culture extrêmement riche qui nous dépasse complètement, pour moi il n'y a qu'une seule approche, c'est être honnête, c'est-à-dire sur le temps qu'on va pouvoir y consacrer pour l'appréhender, qui est souvent court, même si c'est quelques mois, vous rendez bien compte que c'est très court, et le fait d'avoir suffisamment passé de temps pour quand même en faire quelque chose de personnel, et ça c'est quand même ce qui est le plus important.

0: C'est un extrait de Suikin Kutsu, qui est une pièce donc pour koto et alto, interprétée respectivement par Miko Miyazaki et Violaine Despérou. Une pièce de Misato Mochizuki. Alors, Olivier Elman, je vous aurais pas dit que la compositrice est Misato Mochizuki, donc compositrice japonaise. Est-ce que vous l'auriez deviné, à votre avis ?
1: Non.
0: Ah oui.
1: Soyons honnêtes, non. Mais c'est un nom que je connais.
0: Oui.
1: Pourtant. Mais non. J'aurais pas pu le deviner. J'aurais même pas forcément pensé.
0: D'accord. Donc ça veut dire que jouer du koto, il n'y a pas de manière japonaise d'en jouer ou
1: Ah si, certainement, mais je ne suis qu'un humble occidental découvrant un univers qui est millénaire.
0: Ah oui, d'accord, dans ce sens-là.
1: Donc, ouais. Non, de la même manière, quand on m'a commandé un opéra sur une réduction du Ramayana, vous doutez bien que j'ai employé des modes d'Indunastie, des choses vraiment propres à la musique d'Inde du Nord ou d'Inde du Sud, mais j'ai fait ça avec beaucoup d'humilité. Et avec une grande appréhension, évidemment, et ça m'a pris beaucoup de temps à m'approprier suffisamment pour en faire mon langage. Mais il va de soi que je ne fais pas de musique ethnique et que je ne perçois pas la musique ethnique. En fait, je perçois la musique telle qu'elle est, sans finalement, avec peu de références, si vous voulez, avec même aucune référence véritablement exotique. Voilà, je perçois ça comme j'entends que c'est du koto, l'alto évidemment, qui joue en harmonique. Non, j'ai pas, et c'est même un choix délibéré quasiment d'avoir peu de références de manière à ne pas perturber le plaisir immédiat d'un univers sonore nouveau.

0: Misato Mochizuki, comment c'est tramé le travail avec le trio George Sand?
1: J'ai rencontré Anne-Lise d'abord, pour la première fois, à l'occasion de cette commande.
0: Anne-Lise Gastaldi,
1: oui. Oui. Et l'idée, et si Mozart avait voyagé au Japon, cette idée est intéressante. Mais j'ai tout de suite été séduite par la façon dont elle imaginait et menait ses projets jusqu'à là. Des concerts construits autour d'un thème où elle faisait dialoguer des œuvres nouvelles avec des pièces existantes. Mais aussi des disques CD pensés comme de vrais objets artistiques où se mêlent création littéraire et enregistrement et art visuel. Et la manière dont elle en parle est aussi passionnante et presque mignonne. Et après ça, à part l'effectif et le thème, je n'ai pas eu le sentiment qu'il y avait des contraintes particulières parce qu'elle m'a laissé complètement libre.
0: Ah oui.
1: Ouais. Mais en revanche, avant et après la commande et à l'occasion des concerts, nous avons eu beaucoup d'échanges, et à la fois musicaux et humains. Ça m'a vraiment touchée parce que même si ça peut sembler évident, mais c'est en réalité assez rare.
0: Quel risque est-ce qu'on prend quand on sort le coteau du contexte de la culture japonaise?
1: Je ne pense pas vraiment qu'il y ait un risque particulier, non seulement pour koto, mais d'autres instruments japonais aussi. Au contraire, je dirais même que ça peut être une forme de libération.
0: Ouais.
1: Parce que beaucoup d'instruments traditionnels japonais intègre déjà dans leur mécanisme et technique de jeu des systèmes qui produisent des sons avec du bruit, des timbres que l'on associerait des certaines techniques étendues de la musique contemporaine. Donc du point de vue de timbre, ils peuvent être considérés comme très contemporains, voire radicaux. Mais se détacher de ce que l'on appelle le contexte culturel, c'est-à-dire du type d'ensemble dans lequel l'instrument est joué, de la nature des lieux ou des situations dans lesquelles il intervenait, ou encore de sens attaché à certains gestes ou clichés, par exemple un trémolo de koto évoquant le murmure de l'eau, quelque chose comme ça, ainsi que des systèmes d'accords traditionnels. Donc détaché de tout ça peut justement ouvrir un espace de liberté.

0: Comment est-ce que vous avez vécu la transcription de la sérénade de Giovanni par Jean-Michel Ferrand?
1: Non, mais j'ai trouvé ça bien. Hein. Mais,
0: ouais, ouais.
1: Oui, mais ça m'a semblé être une sorte de modèle de genre. Parce que si l'on prend cette pièce originale et qu'on l'adapte à cette formation, je pense qu'on aboutirait probablement dans les grandes lignes à quelque chose comme ça.
0: Ah oui,
1: oui. Parce qu'il a été imposé, cette formation.
0: C'est ça.
1: Oui. Donc voilà, si moi-même j'imagine cette pièce, et puis pour telle formation, ça va être à peu près comme ça.
0: Oui.
1: Je pense.
0: Ah oui.
1: Ouais, il n'y a pas forcément la technique spéciale de Cotteau, mais en même temps, en imaginant certaines techniques spéciales de Cotteau, mais qu'est-ce qu'on peut faire avec
0: oui.
1: cette musique tellement connue ouais. Donc je pense que c'est un peu difficile. Hein.
0: Après, c'est pas parce que l'instrumentation est interculturelle ouais. que l'esthétique de la musique qu'on fait avec cette instrumentation doit l'être.
1: Oui, mais dans ce cas, il y a la pièce originale.
0: C'est ça.
1: Qu'on ne peut pas ajouter, en plus Mozart, donc on ne peut pas ajouter autre chose, on n'ose pas, je pense. Hein.
0: Qu'est-ce qui échappe ou échappera toujours aux Occidentaux quand ils écoutent du Cotteau?
1: Ben, c'est un peu ça ce que j'ai dit tout à l'heure,
0: oui.
1: c'est-à-dire voilà, telle connotation, enfin il y a beaucoup de connotations dedans, enfin, surtout quand on entend
0: ah, oui, d'accord.
1: Le jeu de Cotteau plutôt classique, il y a... Enfin, quelques
0: figuralismes.
1: Oui, oui. Par exemple, quelques trémolos. Ah, ça doit être à côté de la rivière. Enfin, on imagine tout de suite tel jeu signifiait ça. Puis on peut imaginer quelque chose tout de suite. Mais peut-être que ça.
0: Mm.
1: Ça peut être difficile d'être compris ou imaginé instinctivement par... les étrangers.
0: Ça veut dire qu'il n'est pas forcément en soi inapproprié de l'utiliser avec des modes occidentaux?
1: Ah ben justement, si c'était vraiment inapproprié, je pense que l'instrument n'aurait pas été conçu de cette manière, parce que ça permet de changer l'accordage très librement.
0: Ah oui.
1: Donc voilà, je pense que c'est déjà fait pour ouvrir un peu pour des mondes différents.
0: Pour être tout terrain.
1: Je pense, ouais, oui, je pense. Ouais. Ouais.
0: Cette transcription de Jean-Marie Ferrari, vous trouvez pour le coup qu'elle n'exploite pas assez les possibilités du Cotteau, justement parce qu'elle les ramène en zone occidentale avec la partition de Mozart?
2: Oui, alors après, non, moi je trouve ça très intéressant, mais c'est pas ce qui m'intéresserait, comment dire, enfin, c'est pas ce que j'écouterais si j'ai envie d'écouter du Cotteau.
0: Oui, parce que justement, ça explore pas tant que ça l'instrument pour lui.
2: Exactement, ouais. Exactement. Alors, on retrouve quand même les idiomes hein, du Cotteau avec cette expressivité,
0: oui.
2: Voilà, qui est très particulière, les ornementations, et évidemment que c'est en cela unique. Après, bon, c'est presque un exercice de style. Moi, je ne suis pas très sensible aux exercices de style, pour être honnête.
0: Ouais.
2: Ce n'est pas vraiment ce qui m'intéresse le plus. Mais la sonorité du Cotteau, maintenant, je la connais bien. Et c'est vrai qu'elle a quand même toujours quelque chose d'unique, à la fois à l'attaque, aux ornements, et puis dans la résonance aussi. C'est un instrument qui ne résonne pas, comme ce qu'on a pas du tout comme une harpe ou comme un cymbalum. C'est vraiment très différent.
0: Précisément, est-ce que le plaisir de l'exotisme du grain a fait pour vous diversion dans votre façon, par exemple, je sais pas, de projeter la longueur d'une phrase? Est-ce que c'est aller jusqu'à vous emmener dans des carrures assez inattendues pour vous?
2: Oui. Mais pour deux raisons.
0: Ouais.
2: La première, précisément, effectivement, vous avez raison sur le par rapport à l'instrument lui-même, qui m'a imposé de résonner différemment. Et que quand modulation il devait y avoir, ou quand modulation j'entendais, je ne pouvais pas l'envisager de la même manière que si j'avais un instrument polyphonique occidental. Sur lequel, c'est pas qu'on se pose plus de questions, mais encore une fois, par exemple, le piano, tout est possible, tout est, entre guillemets, facile, tout est entendable, et donc on n'a plus de limites. Là, il y avait évidemment les limites techniques, et puis l'autre aspect, c'était aussi la forme, puisque la pièce qu'on m'a commandée est une forme très courte, et qui devait raconter une épopée assez longue, en fait, en 5 minutes.
0: La légende de
2: Kaguya-hime, voilà, qui est une des grandes... histoires folkloriques japonaises très connues, la princesse Kaguya, la première œuvre de fiction en prose de la tradition littéraire japonaise. Et donc, évidemment, il fallait que je parcours l'ensemble de l'histoire en 5 minutes. Donc, ça, j'ai choisi 4 tableaux, ce qui est vraiment très, très rapide, très court. Et donc, j'avais ces deux contraintes-là. De ce fait, effectivement, j'ai pris des ellipses plus courtes que d'habitude. Et ça a donné, évidemment, quelque chose qui est assez inhabituel chez moi.
0: Qu'est-ce que vous avez pensé alors de la pièce d'Olivier Calmel ?
1: Olivier Calmel, oui, quant à... Oui, c'est ça. Je ne suis pas certaine de la relation entre le titre et la musique.
0: Ah !
1: Ouais, mais je trouve que c'est une très belle pièce. Qui met vraiment en valeur les caractéristiques du koto. Bah, on pourrait sans doute aussi la jouer à l'harpe,
0: oui.
1: Mais le koto, en pinçant les cordes avec les onglets, permet une palette de timbres plus tranchée, plus incisive, et dont les contrastes sont ici exploités de manière très efficace.
0: Oui, parce que je crois qu'il a été précisément cherché dans les harmoniques du koto des choses qu'il ne pouvait justement pas faire avec la harpe. Enfin, il était soucieux sur cette pièce-là de se distinguer.
1: Ce qu'il pouvait faire. Ça peut se jouer assez facilement à l'harpe aussi.
0: Ouais.

0: Moi, je connais pas assez Olivier Rose.
1: Ouais.
0: Et là, pourquoi c'était intéressant? Parce que tout en utilisant des techniques de jeu traditionnelles de koto, mais à la fois, on est entraîné vers un univers sonore tout à fait différent. Peut-être à l'esprit de deep listening, peut-être ce qu'elle a dit. Mm. Bah, ce qui est vraiment, vraiment fascinant. J'étais complètement comme ça.
1: Ah oui,
0: aspiré, oui, attiré, ouais. Oui, oui. Et voilà. C'est très immersif.
1: Ouais.
0: Ouais, j'ai trouvé. C'est pas évident la combinaison de koto accordéon, mais je me demandais s'il y a d'autres instruments. Ou bien le koto, ça peut se jouer avec l'archet aussi.
1: Ah oui.
0: Donc je me demandais moi, comment elle utilise l'instrument. C'est tout à fait possible hein, de jouer une main avec l'archet et de tirer comme ça, et puis d'autres mains, une autre main pour pincer.
1: Parce que l'image de la pochette laisse penser en une installation électronique, comme si elle avait greffé un térémine sur le koto.
0: Oui, c'est vrai. Ah ouais, je sais pas. Mais je pense, j'imagine, forcément, il y a un traitement, et, ou bien est-ce que c'est une bande? Je ne sais pas du tout. Mmh. Mais il y a parfois, j'ai entendu le son très grave. Et donc, je me demandais si c'était vraiment koto classique de 13 cordes, ou bien avec 20 cordes, 20, 25, enfin... De plus en plus, il y a des koto un peu plus grandes.

0: Mais c'est vraiment très intéressant. Non, mais Koto, c'est vraiment intéressant, hein, parce qu'on peut, là maintenant surtout, il y a plusieurs cordes, donc on peut faire un cordage très très varié. Mmh. Et je pense que c'est intéressant parce qu'il y a un instrument, j'ai oublié le nom, mais Haripach a inventé à partir de Kithara de la Grèce antique. Il a fabriqué quelque chose qui ressemble beaucoup à Koto avec beaucoup de cordes différentes. Et comme ça, évidemment, il a essayé sa gamme de 43 tons de gammes différentes. Et ça, c'est vraiment intéressant. Et ça, donc, comme je t'ai dit tout à l'heure, Koto est très ancien comme instrument, mais aussi très contemporain dans ce sens-là. Mmh. Évidemment, c'est pas le même... Même Koto, parce qu'au début, Koto était, ne portait que juste 5 cordes. Et ça, c'est surtout pour jouer à côté de ton oreille.
1: Ah oui.
0: Donc, c'est plutôt pour instrument à méditation, pour soi.
1: Mais à partir de quand est-ce qu'on y a ajouté autant de cordes?
0: De petit à petit. Ouais. Mais déjà, Koto classique qu'on appelle aujourd'hui, c'est le 13 cordes. Et ça, je pense que c'était à l'époque, ben, quand même, ça fait, je sais pas combien. Mais de centaines.
1: D'accord.
0: Je sais pas. Mais à partir du XXe siècle, petit à petit, il y a eu d'abord le koto basse de 17 cordes. Donc voilà, on a joué apparemment très souvent avec 13 cordes en tant que koto normal, classique, et avec basse koto de 17 cordes. Mais petit à petit, ça commence à fusionner et koto à 20 cordes, et puis ensuite 25, 30, etc. Mais là, petit à petit, il n'y a pas... Enfin, c'est pas... Il n'y a pas tous les cotoïstes qui sont capables de jouer. Hein.
1: Mais est-ce que ça veut dire que plus on a ajouté des cordes, plus aussi se sont développés des usages alternatifs aux usages traditionnels?
0: Je pense, parce que déjà, la gamme que tu peux utiliser, enfin, tu peux fabriquer, c'est différent. Parce que si... Koto aussi, il y a 13 cordes, c'est 13 sons. Mmh. Fondamentalement, même si on peut moduler un peu en appuyant les cordes, mais fondamentalement, il n'y a que 13 notes. 13 hauteurs. Mais si il y a 25, 30, évidemment, on peut utiliser le registre plus large et puis aussi des intervalles plus compliqués.
1: Mais il y a des accordages autant qu'il y a de cotoïstes ou quand même il y a un accordage conventionnel?
0: Oui, accordage conventionnel classique, ça existe, ouais. Mais ça sonne vraiment à la japonaise,
1: hein, ouais.
0: Que vous connaissez un peu pentatonique, etc. Ouais. Mais curieusement, ça ressemble beaucoup aussi à des gammes de Grèce antique.
1: Ah oui.
0: Ouais, ça je trouve ça intéressant.
1: Ouais, ouais.
0: Ouais.
1: Mais à vous entendre parler, il a toujours été un instrument expérimental en fait.
0: Oui, je dirais ça, ouais.
1: Ouais.
0: Ouais. Les instruments japonais sont tous un peu comme ça, shamisen aussi, parce qu'il y a vraiment, dans le shamisen, il y a cette mécanisme qui fait vraiment zzz, comme ça, comme sitar. Et... aussi à la manière de jouer, il y a beaucoup de côtés percussifs de différentes sortes. Et puis, shakuhachi aussi, évidemment, ouais. Avec la manière de mettre le souffle, ça fait énormément de bruit ou harmoniques différentes. Ouais. Donc, on dit un son, enfin, ichionjobutsu en japonais, ça veut dire littéralement un son devenir Bouddha. Et c'est-à-dire, on entend beaucoup de choses dans un son. Dans un son, il y a un cosmos. Donc ça, c'est un peu bouddhiste aussi. Donc voilà, il y a beaucoup de choses dans un son.

0: Jérémy Apt, qu'est-ce que vous entendez dans cet enregistrement?
1: En tout cas, on entend des instruments à cordes, alors. Et un accordéon, mais qui sonne un petit peu comme un instrument à cordes aussi, dans, comme il est utilisé. Un accordéon, ou je sais pas, ou un harmonica, mais je pense plutôt à un accordéon. Et cet instrument qui est frotté, là, qui est comme une sorte de respiration. Voilà, avec une, je sais pas, quelque chose un peu commençant, un petit peu hésitant, sur des timbres qu'on entend, mais sans trop de, encore d'éléments de langage, quoi, quelque chose qui est en train d'émerger. Voilà, qu'est-ce que...
0: C'est la première plage d'un disque dont, à l'écoute, on se dit qu'il n'a pas besoin de se faire entendre comme interculturel.
1: Mmh. Oui. Ouais, parce qu'en tout cas, il n'y a pas de d'image un petit peu fantasmée de tel ou tel instrument qu'on utiliserait pour son identité, en tout cas. Donc, on a affaire bizarrement à des timbres un peu neutres. Même l'accordéon qui renvoie pour nous à tout un imaginaire et là un peu indéfinissable en tout cas, quoi. Mmh. Voilà.
0: Alors c'est un enregistrement de 2007 qui a été fait au Bard College, donc pas très loin de New York, par deux musiciennes. À l'accordéon, il s'agissait de Pauline Oliveros et Mia Masaoka jouait du koto.
1: Ah oui. Mmh. Je pourrais en dire peu de choses parce que je connais pas du tout le koto. Enfin, je vois l'instrument, mais voilà, c'est un instrument que je connais pas plus que ça, ni dans sa tradition, ni dans ce que des compositeurs ont pu aussi en faire, ou ouais, des interprètes.
0: Alors je peux vous faire entendre le koto dans une toute autre situation. Le voici interprété par Mitsu Miyazaki.

0: Donc là, il vient compléter un trio à cordes dans une transcription de la sérénade du Don Giovanni de Mozart.
1: Ouais. Bah, il s'y insère plutôt bien. En tout cas, il nous donne pas à avoir une image folklorisante quoi, du coteau. Il a l'air de s'insérer un peu avec évidence là-dedans. Voilà, je ne sais pas si en tout cas c'est sa manière traditionnelle d'en jouer ou s'il y a eu aussi un travail de transcription et d'adaptation pour cette musique-là. Mais voilà, je pense qu'à une première écoute comme ça, ça semble assez évident, assez naturel.
0: Alors, dans un texte que vous avez publié sur Medium, vous dites que s'approprier, c'est faire sien, que vous l'avez toujours ressenti comme un geste créatif, intime, comme apprendre une langue, s'initier à un art, cuisiner un plat, jouer de musique qui nous est transmise. Mais quasi aussitôt, vous dites aussi que cette appropriation n'est jamais un geste neutre. Il y a une question qui semble sourdre sous ces affirmations, c'est à partir de quel moment ça pourrait devenir un problème?
1: Ah ben ouais, c'est ça que j'interroge et moi je ne sais pas vraiment toujours. C'est même c'est l'objet du travail de l'artiste d'ailleurs de questionner ça. C'est-à-dire à quel moment on passe en fait d'une relation d'usage. C'est-à-dire à quel moment ces traditions-là, ces instruments-là, ils sont des ressources qui nourrissent un projet personnel et à quel moment on passe à un autre type de lien qui est possible, qui est une relation avec l'instrument. Et dans cette démarche-là, ça sous-entend de s'être laissé traverser dans un temps long par cette tradition-là pour en saisir un peu pas que l'instrument comme décor sonore ou comme timbre ou comme son ou mais aussi avec tous les liens qui font tenir la chose quoi. Donc aussi dans son langage, dans sa structure, dans ses codes, dans son histoire, dans les rapports qu'il a entretenus avec les autres cultures, dans son évolution. Voilà, ça c'est une autre démarche qui est possible. Et voilà, je dis ça sans qu'il y ait une démarche plus condamnable qu'une autre, hein. C'est pas un jugement, mais en tout cas, moi, c'est cette rencontre-là qui m'intéresse.
0: Parce que moi, j'entends que d'un côté, vous voulez pas être catégorique sur le sujet, en même temps que vous aimeriez quand même trouver des points d'accroche pour stabiliser ce qu'on peut en dire. Vous dites quand même qu'il y a une manière de créer une sorte de frontière entre ce qui est bien et ce qui est pas bien. Vous dites que le malaise commence quand l'appropriation se coupe de la source, qu'elle devient une extraction. Vous, ce malaise-là, vous le ressentez devant certaines pratiques?
1: Ouais, ça arrive. Alors, quand est-ce qu'on peut le ressentir? Des fois, c'est pas à l'écoute d'une musique, hein, ou quand on va voir un projet. Ça peut être ça, ça peut s'entendre, hein, cette extraction-là. Mais elle se voit dans le processus, des fois. C'est-à-dire que moi, je trouve que c'est tout aussi important. C'est-à-dire que la manière de créer, la manière d'approcher ces musiques-là, que de savoir le résultat final, quoi, ce qu'on en fait à la fin, en fait. Et tout ça, c'est... Voilà, quand est-ce que l'extraction commence? Elle commence quand l'autre, justement, est absent. C'est-à-dire qu'il n'y a plus de rencontre. Il y a uniquement un instrument qui est utilisé, mais pour son... Avec des fois beaucoup de bonnes intentions, hein. C'est pas forcément malveillant de la part de ces gens-là, mais en tout cas, qui viennent nourrir uniquement le projet personnel. Par exemple, en ce qui me concerne moi et le gamelan, j'ai pas l'impression d'avoir traversé l'expérience du gamelan dans toutes ces années-là, mais d'avoir été traversé par ça. J'écris, par exemple, j'écris pour gamelan, j'ai l'impression quand même que l'instrument, il me répond, qu'il m'autorise certaines choses, qu'il me les refuse. Et c'est pas que l'instrument lui-même, c'est aussi toutes ces années d'apprentissage qui ont modelé un langage en moi. Et donc, quand j'ai un désir comme ça personnel sur pour l'instrument, sur quelque chose que j'ai envie de créer dessus, avec des idées déjà un peu préconçues, ben elle rencontre toute cette expérience-là, elle rencontre et l'instrument, elle rencontre le souvenir des gens, le souvenir de ce qu'on a dit, elle rencontre mes lectures, mes voyages, et elle se heurte à ça. Elle se heurte dans une rencontre qui est en tout cas féconde pour moi, qui n'est pas un étau dans lequel je suis coincé, mais qui vient me créer un espace de contrainte. Et c'est à l'intérieur de ça que les choses naissent, dans un premier temps, et ensuite elles se modifient au contact des autres musiciens. Dans le cadre de Polyphème, voilà, ce premier débat entre moi et l'instrument et la tradition vient rencontrer ensuite les autres et évolue encore. C'est tout un cheminement dont à la fin je me sens plus vraiment maître. C'est comme si la musique m'avait un petit peu échappé et que tout d'un coup elle a une dimension plus collective. Voilà, pas que moi et les autres gens de Polyphème par exemple, mais le Bali, sa musique, les gens là-bas, l'histoire que j'ai moi avec en tout cas cette île. Voilà.
0: Si on écoute un extrait du rêve de Polyphème, extrait de l'album du même titre,

0: Là, par exemple, en quoi est-ce qu'on est censé entendre Bali? On entend bien que Bali transite en vous, nourrit votre langage à vous, mais c'est quand même votre langage à vous.
1: Oui. Enfin, ouais, c'est ça, c'est ce que je disais. Je ne sais pas à la fin qu'est-ce qui... je crois que c'est un truc que j'ai marqué dans le texte, entre ce qu'on soustrait et ce qu'on ajoute. À la fin, la logique, en tout cas propriétaire, de qui a fait quoi, elle est plus claire à la fin de ce processus-là. Et tant mieux, en fait. Si ça aboutit à ça, c'est que pour moi, le processus a réussi, quelque part, quand il nous a échappé.
0: Est-ce que c'est là qu'il y a une sorte d'ambiguïté qui se profile? C'est que d'un côté, vous comprenez qu'on accuse une appropriation culturelle qui serait de l'ordre de l'extraction, et pour désigner ça, vous dites que quand il y a invisibilisation de la source et donc de l'autre culture, il y a bien comme un problème, et en même temps, vous parlez d'une dilution.
1: Oui.
0: De votre côté, vous dites, dans cette dilution, dans cette digestion des apprentissages, se crée alors un espace de liberté. C'est-à-dire que la musique balinaise vous a imprégné au point qu'elle s'est diluée en vous.
1: Oui, alors diluée, qu'est-ce que ça veut dire en tout cas pour moi dans mon cas? C'est-à-dire que j'ai des réflexes de pensée, des réflexes techniques, des réflexes d'écriture, et qui viennent pas de nulle part. Qui viennent de là où je me situe, c'est-à-dire dans une sorte de chaîne de transmission de ce qui était avant moi, de ce que je vois, de ce qui se fait aujourd'hui. C'est ça, cette dilution-là, en tout cas. C'est la manière d'arriver à préciser où on se trouve, quoi. Mais c'est pas de l'invisibilisation.
0: C'est quoi la différence alors entre l'invisibilisation et une dilution qui fait que... C'est comme si la musique balinaise avait fertilisé votre propre terreau musical, quand bien même ce terreau est à Marseille.
1: Oui, mais disons que dans la forme, en tout cas, qui se fait avec Polyphème, on l'entend peut-être pas, peut-être ça s'entend pas à l'écoute, mais le matériau est très balinais, lui. Est très très balinais, parce qu'on utilise des formes de cette musique-là. Les entrelacements de mélodies, la technique des étouffés, la structure aussi dans des architectures qu'on retrouve aussi à Bali, beaucoup de clins d'œil. Tout ça, c'est du vocabulaire qui nous est familier. C'est des ingrédients à partir desquels on élabore un peu notre set.
0: Ah oui, ça suppose d'avoir donc une connaissance profonde de la musique balinaise pour la reconnaître, donc ce qui est aussi une preuve que vous ne la folklorisez pas.
1: Oui, j'espère pas. Ouais. Mais oui.
0: Mais quand vous dites j'espère pas, ça veut dire qu'au moment même de travailler musicalement, vous faites attention à ne pas?
1: Non. Non, je fais pas attention parce que je crois que la démarche même ne me viendrait pas à l'esprit dans l'écriture, en tout cas. Je veux dire, pour folkloriser le gamelan, il faut... Ça suppose quand même de ne pas le connaître et de projeter une image qui est fantasmée. Donc fantasmée via l'image qui s'en est exportée de Bali. Et c'est vrai que nous, on est plusieurs dans le groupe à pas avoir cette image-là parce qu'on l'a vécu de l'intérieur à Bali. Donc voilà, c'est simplement une impossibilité. Je ne saurais pas comment la fantasmer parce que moi, je l'ai vécu de l'intérieur à Bali.
0: On pourrait presque s'interroger en termes de territoire de questionnement, puisque le moment de faire de la musique, finalement, n'est peut-être pas le meilleur moment pour se poser la question, puisqu'il s'agit de se laisser traverser par les cultures qu'on met en jeu et entre elles, tandis que c'est toujours dans un deuxième temps, en quelque sorte, qu'arrive ce moment où vous écrivez, là, dans Medium, la question de l'appropriation ne concerne pas seulement les artistes, elle engage aussi le public et les lieux de programmation et de diffusion, comme beaucoup d'artistes qui traversent ces questions, je chemine sans certitude et me méfie de celles et ceux qui en ont. En quoi ça engage le public? Ou du moins, comment est-ce que le public s'engage dans la question?
1: Je pense que c'est un peu... Le public est engagé via les programmations qui sont proposées et le choix qui fait lui d'aller voir tel ou tel projet. Et après, le public, lui, véhicule aussi une image de ce qu'il a vu. Il véhicule, il le fait circuler aussi. Pour moi, c'est une espèce de chaîne de responsabilité. Et les artistes en ont une, les diffuseurs en ont aussi, les chercheurs également, et le public aussi. Et c'est une sorte de boucle.

0: C'est aussi l'Occident qui a reproduit une forme d'appropriation et pensant s'en prémunir, c'est-à-dire en s'interdisant aussi aujourd'hui, alors je pense pour des questions de culpabilité aussi postcoloniale et beaucoup d'autres choses, mais en s'interdisant de toucher à ces cultures-là, de peur de les déformer, de peur d'en dire quelque chose de faux et de peur de les détourner.
1: Et dans cet excès de précaution, il y a un risque de les vitrifier et justement les mettre sous verre, vous dites.
0: Ouais, oui. Alors.
1: Donc de les asphyxier.
0: Et de les asphyxier. Mais paradoxalement, c'est ce que Bali a déjà connu. C'est-à-dire que Bali a toujours. Les Balinais ont toujours été ce qu'on a voulu qu'ils soient. Ils l'ont subi pendant la colonisation hollandaise, parce que c'était une colonisation très particulière où. Où Bali a été présenté un peu comme un musée à l'Occident. Et donc on travaillait cette question-là pour figer les Balinais dans cette tradition-là, jusqu'à leur imposer un certain nombre de cérémonies, jusqu'à fixer par écrit ce qu'on appelle la date, leur tradition, le gamelan. On leur demandait de venir jouer en Occident et de faire des tournées, mais de les faire en costume balinais. Et donc c'était une première vitrification qui a ensuite été reprise par l'Indonésie, quand le pays est né en 45, qui avait besoin de Bali pour en faire sa vitrine culturelle, la commercialiser. Voilà, et puis ensuite une troisième étape via le tourisme de masse. Donc finalement, Bali a toujours dû répondre de ce qu'on attendait de lui et d'adapter sa culture, sa musique, ses arts à la demande. Voilà, et aujourd'hui, l'Occident voudrait... comment maintenir cette image un petit peu intacte d'un paradis perdu qui a lui-même été fabriqué, en fait. Donc voilà, les Balinais ont toujours été un petit peu absents de leur destin, quoi. Ils ont toujours dû eux-mêmes s'approprier, se réapproprier. Il y a eu un mouvement comme ça un petit peu réciproque, leur culture, pour qu'elle corresponde aux attentes en même temps qu'elle puisse survivre.
1: Vous avez travaillé avec Dewa Alit, donc qui est maître du gamelan traditionnel balinais contemporain, et à qui vous empruntez ces mots. La musique balinaise a toujours été un mouvement. Pour moi, créer aujourd'hui signifie poursuivre ce mouvement. Je ne veux pas seulement préserver le passé, je veux faire une musique qui soit balinaise, mais nouvelle. La tradition n'est pas un musée, c'est une énergie vivante.
0: Bah oui, voilà. C'est-à-dire que Dewa Alit, c'est un... C'est une figure un peu contestée hein, à Bali.
1: Pourquoi ? Parce que justement, il remue les formes telles qu'elle voudrait s'auto-traditionnaliser.
0: Oui, et parce qu'il revendique un statut de créateur, et comme l'ont été des tas d'artistes balinais avant lui, et le fait que cette musique-là, elle a subi des évolutions sur évolutions. Et qu'il se situe là-dedans, dans ce chaînon-là, et qu'on lui refuse un peu parce que la labellisation des Balinais passe par leur programmation à l'étranger, où on fait venir des troupes pour jouer de la musique traditionnelle balinaise, et on l'accepte que dans ce cadre-là, globalement. Hein, je caricature un peu parce qu'il est venu jouer à la Bourse du Commerce à Paris, donc il a quand même une scène qu'il trouve un petit peu plus facilement, bizarrement, aux États-Unis qu'en Europe. Il joue pas à Bali, en fait, son groupe, Saloukat. Ne trouve pas de son public à Bali et ni dans les lieux de programmation, difficilement en Indonésie. Et pour lui, c'est ça son combat, c'est de faire reconnaître que cette musique-là, qui est une musique qui est très particulière, qui est à la fois extrêmement balinaise et totalement contemporaine et radicale, est une évolution de la musique.

Mon ancien prof de Zarb, moi j'avais travaillé le Zarb pendant des années, le Zarb iranien, et qui est décédé il y a très peu de temps, Jamshid Shemirani. Pour lui, la limite, dans le cadre des relations interculturelles, comme ça, il n'y avait pas d'autre limite que celle de la rencontre avec d'autres êtres humains. Voilà, ça a l'air d'être une affirmation un peu toute simple comme ça, mais je crois qu'elle dit beaucoup de choses sur les limites de cette appropriation, quoi. C'est-à-dire que tant que les choses se jouent en relation avec les cultures, en relation implicite ou explicite, en interne, dans le processus, dans le résultat, mais tant que cette relation-là existe et est vivante, elle peut aller très loin. Elle peut aller très loin. Et dès qu'elle n'existe plus, on parlait du malaise tout à l'heure, c'est là que le malaise commence, je trouve.

devrait penser au questionnement, au processus. Faire que ce monde corrompu ne le soit pas plus. Je devrais m'occuper plus des tyrans vedettes, des présidents qui laissent détruire la planète. Essayer de régler les affaires importantes. Répondre enfin aux questions suivantes. Qui doit faire ça? Est-ce que c'est moi? Est-ce que j'y pense assez? Et puis, comment ça va se passer? Supportera-t-on de s'enfoncer encore un peu plus loin dans la détresse? Oh, mais moi, je ne pense qu'à tes faits.

Je devrais m'investir pour éviter la panique. 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
5: Enfin, des nouveaux amis, j'ai des nouvelles connaissances. Voilà. Parce qu'il y a des gens qui ont réagi. Moi, je m'attendais quand même à ce que ça soit... Bon, après, j'ai pas 200 lettres par jour non plus. Hein. Je n'ai pas donné du travail en plus à mon facteur. Oui, oui, il y a forcément un après. Mais j'ai du mal à savoir ce que ça sera. Honnêtement. Je sais pas s'il va y avoir un énorme réveil des consciences et si on va d'un coup tout changer et que le monde s'ouvre et que tout devienne merveilleux. En étant très liminaire dans le propos, donc il y en a qui sont allés voir, donc c'est bien, et il y en a qui, et sur cela, il y en a qui ont réagi. Ou alors si on va vers un cataclysme terrible, mais qui dit cataclysme terrible dit forcément renaissance, parce qu'on est. C'est ça en fait, c'est qu'on est quand même. On est tout le temps dans la parousie. Hein. Enfin, on est tout le temps à espérer qu'il y ait, on a été formaté pour ça, entre Jésus et Che Guevara, quand même. Parce que ça m'avait, à l'époque, interpellé. Il suffit d'une personne, quoi, voilà. Il y avait la première plaidoirie de Fidel Castro, quand il a été arrêté, qu'il n'était pas encore un vieillard sénile qui voulait absolument tout verrouiller... Et qu'il était encore plein d'idéal, c'était qu'une petite poignée d'hommes très déterminés peut finalement réussir à chambouler un système en place. On sait bien qu'il y a des lendemains qui chantent, voilà, mais le problème c'est si les lendemains chantaient faux, qu'est-ce qu'on fait, quoi. Mais il y a quand même espoir que ça va s'améliorer, enfin, il faut toujours espérer que ça va s'améliorer. Donc, j'ai quand même des voilà, ça m'a ouvert d'autres.

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3: La mode est aux jupes courtes et blazers bien repassés. L'été sera donc 60s. Cette semaine, on se fait 1966. En janvier, on démarre l'année avec les Beatles et leur chanson We Can Work It Out. Et on enchaîne en février avec Petula Clark, My Love.

En mars, Nancy Sinatra a milité avec succès pour les droits de la femme avec These Boots Are Made For Walking. Et en avril, on retrouvait, ah bah oui, tiens, les Beatles avec Nowhere Man.

En juillet, la voix envoûtante de Frank Sinatra nous berçait avec Strangers in the Night. Et au mois d'août, The Loving Spoonful chantait à fond Summer in the City.

En novembre, les Four Tops nous chantaient Reach Out, I'll Be There. Et surtout, on finissait l'année donc en décembre avec l'arrivée remarquée des Beach Boys et leur Good Vibration.

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Bob le prophète est un petit bonhomme qui ressemble à Woody Allen. Bob le prophète dit qu'il a mal au dos et que tout devient de plus en plus difficile maintenant car les gens n'ont plus confiance en personne aujourd'hui.

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donc nous voici. Arrivez là. Vous et moi. Au bord de Cosmorama. Chipolata.

Non. Non, non. Non, non, mais oui, pour autre chose. Oui, vraiment autre chose. Autre chose en vrai. Oui.

0: De torpeur brise les muscles. Torpeur brise les muscles. Au-delà d'un... Précipite l'excitation périphérique, d'autant plus intense à midi, d'autant plus intense à midi. Elle désorganise la pensée. Un goût métalloïde d'huître à la lumière lointaine. Quelques cailloux luisaient d'une pluie récessante. De distance en distance. De distance en distance. De distance en distance. Les autres cailloux restaient mat. Quelle cerise choisir? Quelle cerise choisir? Au-delà, un terrain détrempé de pousses indistinctes, certaines à hauteur d'homme, certaines à... Cette torpeur brise les muscles du plus vaillant, précipite l'excitation périphérique.
1: Je suis dans le ciel. Quelle cerise choisir? Rien n'était plus contrôlable.
0: Très haut et très rond. Très haut et très rond.

0: sens qui s'améliore.
1: Une pluie douce et insistante.
0: Moi, j'ai beau faire tous les tests, je n'ai toujours rien.
1: S'est mise à tomber.
0: Pas le moindre petit objet de prothèse pathologique.
1: De haut en bas.
0: Mon système circulatoire est parfait. Je n'ai pas d'un gramme de sucre, pas d'alumine, ni de protéines dans l'urine, pas de cholestérol, de tension. Au contraire, au fur et à mesure des années, la santé s'améliore. La tension a baissé de 2 degrés. Le rythme cardiaque passe de 62-65, mon capital énervé, à 54-55, après deux ou trois foutreries. Ma vérité calme. Bien sûr, je suis pauvre. J'ai perdu mon écharpe de soie. Et ne pourrais m'en racheter. Voilà trois ans que je ne puis me payer de chaussures. Je ne peux plus porter mon seul blouse ou l'aviateur de cuir. Car il est décousu aux entournures. Je n'ai pas non plus l'argent pour le faire réparer. Ni le moindre sou pour voyager. Le trajet en bus au petit matin, c'est mon seul luxe. Le matin, je me suis lavé et j'ai pas pris le temps de me raser. J'ai foncé aussitôt pour m'acheter une tranche de porc. Une tranche de porc grillé bien grasse. Avec des galettes. Et me voilà, sans souci. Voilà votre dernier vélo. Au milieu du chemin, je vis une plume qui ressemblait à un insecte.
1: J'ai pressé sur le bouton rouge que je sentais battre au creux de ma paume, comme un petit animal terrorisé.
0: Faudrait l'aider, moi.
1: J'ai tout effacé pour enregistrer ce que vous entendez maintenant.
0: J'ai lu quelque part que pendant notre enfance, nous nous posons 33 questions par heure et qu'avec le temps, celle-ci se raréfie, car les réponses sont là, pensées par d'autres et prêtes à être adoptées par nous, sans même nous laisser le loisir de nous interroger sur le pourquoi, le comment, de ce qui nous entoure et de nous confond. Nous finissons ainsi par nous soumettre à la certitude des réponses d'autrui et avons le sentiment d'être des vainqueurs. Alors qu'en réalité, il nous faudrait lutter pour préserver le risque constant que représentent nos propres questions.
1: Les lumières de plus en plus proches, des avions qui décollaient ou atterrissaient, les pistes,
0: je lis,
1: les tours de contrôle, les valises mouillées.
0: Je lis, on nous éduque pour nous rendre faibles, mais lorsque nous le comprenons, il est déjà trop tard. Il suffit de regarder des photos de ceux qui furent un jour des enfants et de les comparer aux clichés des adultes qu'ils sont devenus.
1: Où nous trouvons-nous exactement ?
0: Éprouver une triste sensation d'égarement, un désappointement résigné face à l'irrécupérable.
1: Nous prenons la direction indiquée. Bourrée de flèches.
0: Cette bouche,
1: bourrée de
0: nez, correspond à cette autre bouche et cet autre nez, mais certaines choses sont définitivement perdues en chemin.
1: Et de raccourcis.
0: La brillance pleine de défis d'un regard là.
1: Et de raccourcis.
0: La stature irréprochable, silhouette aérodynamique idéale, insaisissable, qui permet d'atteindre la vitesse optimale quand on court.
1: J'ai glissé ma main.
0: Sans jamais fuir.
1: J'ai glissé ma main
0: sans jamais
1: dans une petite boîte.
0: Sans jamais fuir
1: dans une petite boîte blanche remplie de glace. Et je me suis évanouie.

et une ouverture démesurément grande. À hauteur de la bouche, c'est pour mieux manger. Manger le casse-croûte légendaire. Il ne faut pas davantage. Il ne faut pas davantage me reprocher de me masturber en parcourant la vie.

0: lunettes, suspensoir, cholestérol, difficulté érectile, conceptuel. Des caries,
1: des lunettes,
0: des appareils, des rhumatismes, des plaques,
1: suspensoir,
0: couteaux purulents, des allergies, difficultés, dégénérescence nerveuse,
1: difficultés érectiles,
2: jambon,
0: mycose, cholestérol,
2: saucisse,
0: diabète, glandulaire,
1: difficultés érectiles,
2: cochon,
0: digestive, rechute,
1: conceptuelle,
0: problèmes intestinaux,
1: urinaires,
0: prostatiques,
1: des varices
0: divers,
2: piment, tomate,
0: des rhumatismes, tomates, des appareils, des plaques, des dartres, des boutons,
2: poulet,
0: des allergies,
2: poulet,
0: de la dégénérescence nerveuse,
2: fromage,
0: des bouffées de mycose,
2: mayonnaise, oignon,
0: des problèmes intestinaux, urinaires,
2: sans oublier,
0: urinaires, prostatiques, glandulaires,
2: oubliés,
0: divers,
2: oubliés,
0: divers, des orifices, des rechutes, des larves, des loques, des attaques, des tests de prothèses, des systèmes, des petits objets, des corps, du feu, des poils, du colza en avril, des boutons d'or, en se laissant caresser par le vent, attendrir,
2: et lorsque,
0: attendrir par le soleil,
2: et lorsque, des années plus tard,
0: en voiture, au cinéma, un magasin, féroce,
2: en parcourant la vie,
0: en ville,
2: je me suis écroulé.
0: Une invitation, une irritation.
2: Je me suis écroulé sur le lit. Mais ce n'est pas grave. J'ai ensuite craqué une allumette que j'ai approchée d'un papier.
0: Son désir de poursuivre la quête
2: que j'ai approché d'un papier, puis d'un rideau.
0: Il avait fait cela hier matin.
2: Puis d'un rideau.
0: Il avait fait cela hier matin, faisant mine d'abord d'abandonner deux ou trois fois de suite, avant de se décider pour de bon.
2: Et dans la rue, parmi les badauds ne pouvant résister à l'appel d'un grand et beau feu,
0: les appareils.
2: J'ai regardé les flammes se déchaîner.
0: Les appareils, les choses qui fument sans cesse.
2: Lorsque les pompiers sont arrivés,
0: l'albumine protéine,
2: un quart d'heure plus tard,
0: le cholestérol, tension.
2: Rien n'était plus contrôlable.
0: Tension.
2: Rien n'était plus contrôlable.
1: Tout d'un coup.
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0: Extrait du recueil Paroles de Pierre, aux éditions La Vilaine Éditrice, quatre poèmes de Stéphane Padovani, sur des lectures de Guy Roulet, Sophie Porzier et Rémi Clenet, du Courcharmet.
1: Dis encore cela patiemment, plus patiemment, me demande le poète, maître de patience. Tu sais lequel, ou tu l'ignores, peu importe le nom finalement, par lequel s'énonce cette nécessité. Le contour givré des jeunes pousses et des branches âgées, le rayon d'hiver qui tremble dans ma tasse, me murmure à peu près le même mantra, la même leçon de patience. Plutôt courage que résignation, fermeté des valeurs plutôt qu'obéissance. Pli au diktat tactique de la résilience, mots mijotés à toutes les sauces, accommodés à tous les plats, affadi, affaibli, affublé de tous les masques que notre impatience jettera bas. Oui, dis encore cela, avec fureur, en défi au bourreau, m'invite-t-il, encourage, enjoins, admoneste, puisque la poésie n'est pas mollesse, mais parfois molosse, qui mord aux fesses. Ainsi, ma patience n'a ni base, ni sommet d'aucune pyramide, mais socle fondé sur le temps, passé à l'écoute des enfants, à la réponse tentée comme un premier enseignement, toujours premier, toujours dans sa primeur, sa prime inexpérience, son un savoir, sa pauvreté, toujours nu dans l'hiver de la vérité et dans l'hypothèse d'un été cheminant. Socle et cycle fondus, fendus, mais fort des pages lues à ta lumière, toi, poète patient, que la pensée sous les nuages apaise, soigne sans guérir. Chaman blessé, insatisfait de soi, impatience, intranquille. Mais dans l'adversité, persévérant à peindre, à assister le vent dans sa pesée, la beauté dans sa cosse, la joie dans son silence, la hâte alors survient comme un phare cingle sur les vagues, car il est temps de toucher terre, de feu, de glace et de prairie, de chasser les coléoptères à col léopard, de nos ministères les bruits d'urine noire, planter notre impatience avec autant de soin que l'arbre le plus humble et le plus amaigri.
2: Alors à nous de retisser le temps à large maille, résoudre les béances aux vies interrompues, refaire écho quand bien même le souffle presque autant qu'eux nous manque. Nos déparés, nos délabrés disjoints, sans doute toutes ces imprécations ne servent à rien qu'à calmer des colères de marches blanches, de rouges désolations. Quand bien même nos surdités, nos mains trouées, quelques miettes de mots au fond des poches font si maigre banquet. Un sac plein d'air non recyclable roule sur nos trottoirs. Les mots terribles et nécessaires d'autres poèmes, je les ai relus. Tremble aux feuilles qui brillent blanches dans les ténèbres. Ma mère jamais n'eut les cheveux blancs. Que sont mes amis devenus que j'avais de si près tenus et tant aimés, etc. Mon fils a dit : tu as bien de la chance, la mort a épargné ton cercle le plus proche pour l'instant. Pour l'instant, les leçons au fouet, comme a dit le poète de Grignan. Mais il n'empêche, je viens réclamer aujourd'hui les absents injustement tranchés. Qu'on leur rende souche où s'asseoir, banc de pierres érodées sous un tilleul, allée de cerisier, que sais-je. Pour un moment. Rien qu'un moment. Est-ce trop demandé? Pour un moment de main reprise, de visage touché.
3: L'impatience de l'hiver à devenir printemps, Je la sens dans mon ventre et sur ma langue. L'ouverture de la gangue se fait attendre comme une vérité rétablie. De la neige, on peut cependant avoir la nostalgie en souvenir d'une amie lointaine que les aléas de la vie ne ramèneront pas. Pourquoi ce givre pauvre, vite dissipé à la surface des routes, des chemins de forêt, s'attarde-t-il encore dans nos cœurs? La saison que j'attends et son tapis de fleurs n'est qu'un rêve d'enfant. Trop impatient! Pourtant, c'est là qui vibre, entre deux mains fébriles, tel un oiseau tremblant, c'est bien réel, l'appel de tout un être à sa saison. Guettez alors, avec plus d'attention à ce qui fait réponse, ce que les arbres annoncent de leur voix éolienne, des nouvelles du printemps. Patience n'est pas passivité, n'est pas soumission au temps, au bon vouloir des dominants, aux promesses, à l'aléatoire désir qui nous laisse disponibles, corvéables, consommables. Patiente est la femme qui fourbit ses armes, ses rêves, foulant son propre sol en pas dansé, non cadencé. Patient l'homme qui sort de ses non-dits, s'expulse de sa fièvre, rompt avec ses peurs. Chacun poseur d'actes et de paroles, comme borne offerte aux jeunes voyageurs, air de repos, puits de vaillance, patience.
1: Tu marchais dans les rues éboulées sous le temps, les fleuves étaient en crue. La nuit avait détruit ce qui restait d'antan, et la pluie tombait de rue. La boue couvrait le bout de tes chaussures, des trous éclataient en bubons sur le tissu trop mou de ton rêve, des cailloux volaient vers les fenêtres. Les mots même avaient chu. C'était un défi d'être parmi les ruines exposées à ta perte, mais tu marchais. Et ton pouls n'était pas inerte. Des toits tiraient des snipers avec indolence. Où chercher l'insolence qui abattrait leur peur? Rebâtir semblait un travail cyclopéen. On ne peut pas multiplier des pains ni rendre un mur en un instant moins laid, mais en penser d'abord l'architecture. Tu fus tenté par la jachère, le repos et le vent, la terre, et laisser s'écouler 1000 ans. Quand vint alors ce remuement, teigneuse comme un prurite, la vie grattait à ta porte, poussait crûment son inlassable invite. Lève-toi, jeune femme, disait-elle, brûle en bras zéro dans la station polaire, balaye au bout de l'équation tous les zéros, car la pénurie règne. Et la peine urine à chaque caniveau. Ouvre mieux ton diaphragme à la lumière des mots comme à ta nuit. Lève-toi, jeune homme. Lévite tel un bonze, ronge le bronze de tes barreaux et fais barrage au pogrom promis par des fronts de taureaux dont l'étoile de Don Pablo torrait la rage. Lève-toi, animal. Rugis, barille, brame, aboie, feule, avant que jungles et brousses n'absorbent tous les cris. Comme ce mur orbe qui m'a circonscrit sans me faire taire ma gueule. Lève-toi, plante. Lève-toi, pierre. Et que toute chose se dresse en une poésie célébrant l'allégresse.

0: Oxygène. Un texte de Thibaut Dubreuil, sur une lecture de Chris Reto, du Cours Charmet.
1: Qui aimerait être cet homme qui court autour de l'étang? Chaque jour, je me rends vers ce plan d'eau. En faisant le tour, je flâne, observant la végétation, l'eau calme et les oiseaux qui vivent là. En été, les frondaisons découvrent de jolis reflets. C'est moins agréable en hiver, quand les arbres sont nus et les oiseaux envolés pour les pays chauds. Mais ici, je respire. Et toujours, je le croise, cet homme. Que je vienne sur le midi ou en fin de journée, il est là. Mécaniquement, quand je passe le portail, mon regard se porte vers le parking, de l'autre côté de l'étang. Et immanquablement, le voilà qui déboule. Basket aux couleurs criardes, short et t-shirt blanc en été, survêtement le reste de l'année, un casque sur les oreilles, une capuche parfois. Le tour de l'étang est vite fait, et à son premier passage, dès que je le vois sortir du virage, c'est comme si une force inouïe appuyait sur mes épaules. Subitement, je m'arrête. Et à chaque fois, il me fait un courant d'air désagréable qui me happe et m'étourdit. Oh, pas longtemps, juste quelques secondes pendant lesquelles il passe, rapide, silencieux, allure féline et tête raide. Et dès que les basses débordantes de ses écouteurs disparaissent au loin, je peux reprendre mon chemin. Je retrouve alors mon rythme, jouissant du crissement de mes chaussures, guettant déjà le merle siffleur, ce ragondin aperçu l'autre jour. Au second tour, on se croise au niveau du pont en bois. J'espère toujours pouvoir le traverser avant lui. Mais immanquablement, le voilà qui arrive et je dois me tenir au garde-corps. Il fonce, allure virile, bras détachés du corps, sa foulée s'est allongée. La superbe du premier tour a laissé place à un souffle saccadé. Ses pieds tapent sur les lattes du pont. Et des cris ont remplacé la musique. Il hurle dans son téléphone. « Non, c'est inacceptable! Voyez, mignot !» Mon malaise s'estompe alors, mais plus difficilement, quand il disparaît à ma vue, derrière l'allée des charmes. Toujours, je me dis qu'il me semblait plus jeune au premier tour. Je peux alors reprendre ma marche vers les jeux pour enfants. C'est le moment que je préfère dans cette promenade. Il pousse ici, juste sur la droite, des ajoncs sauvages dont le parfum exotique me requinque. Et bien sûr, je ne manque jamais de saluer les gens qui se trouvent là. Deux fillettes jouant à chat, des mères papotant sur un banc, des lecteurs, tout à leur lecture. Et quand j'arrive à la sortie, au niveau du parking, je rencontre une dernière fois mon coureur. Là, il faut que je m'asseye. Et toujours je le fixe, le dévisage même, et de manière désagréable. Vêtements trempés de sueur, souffle à l'agonie, son allure est syncopée, buste basculant, je lui fais la moue. Il a le regard vide et une main sur la hanche. J'attends alors une, deux minutes. Et quand à nouveau ça fourmille sous la plante de mes pieds, je traverse la route en espérant que le lendemain, je serai seule sur le chemin. Aujourd'hui, et pour la première fois, je me suis sentie mal au point de m'allonger sur le banc. Et mon coureur s'est arrêté. J'ai entendu ses pas venir vers moi. Je percevais son souffle grinçant se rapprocher. Quand un coup de vent a fait s'envoler son postiche. Il a alors posé la main sur son crâne, il a ramassé le postiche qui était à mes pieds, l'a remis maladroitement sur sa tête, puis il est reparti. Sans m'en dire un mot,

0: Rimmel. Un texte de Stéphane Padovani sur une lecture d'Anne-Laure Bélanger.
1: Rimmel avale tout ce qu'elle trouve. Le vent, l'espace autour d'elle, sa propre vitesse, afin de l'accroître encore. Elle soulève sous ses pattes de petits geysers de poussière, d'herbe, d'humus, des fragments de branches et d'écorces, de la poudre de pétales et du pollen, des aiguilles de pin, des résidus, de champignons, de minuscules cailloux bleus. Elle agite la vie autour d'elle, les fougères, la bruyère sauvage. Parfois elle rapporte une balle, je la laisse courir devant ou derrière moi, une main dans la poche et l'autre sur mon bâton de marche. Elle me traverse, fait des rallyes, pique des sprints, s'arrête, repart, reprend ses fouilles dans les bosquets, revient, n'en finit jamais de sentir le monde. J'accompagne sa douce folie. J'avance toujours vite sur les premiers kilomètres pour épuiser mes tensions. Puis j'aime ralentir, flâner, prendre mon temps avant de faire demi-tour. Toujours heureuse de rejoindre la maison en cette fin d'automne. La lumière rasante couvre tout d'un vernis doré, comme on en voit sur les vieux chefs-d'œuvre des musées, où je ne vais plus, comme on en décrit dans les poèmes que je ne relis pas. J'ai bien dû voir cela un jour, lire ces choses, les aimer sans doute, mais je m'en souviens pas, ou si vaguement. Depuis longtemps, je ne sors plus qu'avec ma chienne. Je ne visite plus rien, ni ne reçois plus personne. Mais dans la nature, je fais des rencontres. Avec la pluie qui me salue, le soleil, bel indifférent. Les arbres murmurant, toutes sortes d'oiseaux et de bêtes terrestres. Pas même besoin d'aller très loin, le jardin suffit. Hier encore, un hérisson sous ma haie de roncier et une volée de mésanges à tête noire dans mon magnolia a picoré les bourgeons de la seconde floraison. Depuis que Brice est mort, je n'écoute plus les informations. Le pays, le monde au-delà, sont devenus aussi opaques et inintéressants que dans mon enfance. Je n'en saisis plus que de brèves rumeurs, comme d'un océan qui gronde au loin, crache ses embruns pour rien, monte absurdement à l'assaut des plages, des digues, érode les côtes, use les humains, fatigue la végétation et jusqu'aux plus hautes falaises pour qu'elles tombent enfin. Les eaux continuent de monter, dit-on. Tant mieux. Qu'elles rabotent tout. Nos guerres, nos trêves, nos saccages, nos pillages, qu'elles nous recouvrent une bonne fois. Comme au tout début, avant notre apparition. Je leur dis que je les attends. Ouais, venez me chercher. Je vous accueillerai avec une joie calme. Rimmel à mes pieds, dans le silence de ma maison, avec peut-être un filet de musique venant du salon ou de notre chambre. Pas de la grande musique, non, savante, classique. Juste une petite chanson bien navrante et sentimentale que Brice aimait. Comment disait-on déjà dans nos années de jeunesse ? Ah oui, voilà, une variété. Mon portable est un corbillard miniature, rectangulaire et noir, posé sur la table basse. Fermé. Paix à sa pauvre âme numérique. Paix à l'ordinateur au bois dormant, que je ne réveillerai pas d'un baiser électrique. Son écran est couvert de dessins, de phrases jetées en vrac, de vieilles cartes postales, d'amis perdus de vue ou disparus. C'est mon petit mausolée, mon ossuaire, incrusté de photos de Brice, de nous deux. Plus ou moins ratés, plus ou moins réussis, peu importe. Nous sommes là, c'est tout. L'autre soir, je ne sais pas pourquoi, j'ai quand même allumé la télévision. Peut-être que je voulais vérifier que rien n'avait changé. Il était tard, j'ai zappé, balayé les chaînes, jeux ineptes, bavardages et rires, propagande néolibérale, commentaires fascistes, séries rotatives, films mille fois vus. Soudain, je suis tombée en arrêt, comme Rimmel, sur ce vieil homme en pull bouloché, assis dans un fauteuil fatigué lui aussi, ongles et cheveux longs, gris, lunettes épaisses qu'il enlevait par moments. Il ressemblait un peu à Brice sur la fin. La même voix de gorge aussi, tuberculeuse ou encombrée d'une trop ancienne tabagie, peut-être un passé d'alcool aussi. Une jeune femme lui posait des questions, hors champ. On apercevait juste par de légers recadrages son beau visage dans un miroir piqué d'humidité, derrière lui, au-dessus de son épaule. Rimmel s'est réveillée, attirée par cette voix qu'elle croyait reconnaître de son ancien maître. Il m'a rejointe sur le canapé en posant sa tête sur mes cuisses. L'homme parlait, tranquille, chaleureux, presque détaché de tout, comme s'il n'était déjà plus là. De fait, j'ai compris que c'était une rediffusion, un enregistrement à visée posthume, une dernière trace qu'il avait voulu laisser avec la complicité d'une ancienne élève. Il improvisait sur des mots, par ordre alphabétique. A comme animaux, B comme boissons, D désir, F fidélité. J'étais très fatiguée et je n'écoutais pas tout, me laissant envelopper par sa voix, par des fragments de pensée. À un moment donné, il a évoqué ces chevaux de fiacre ou de calèche que l'on trouvait partout dans les rues des grandes villes au XIXe siècle, taxis de cette époque. Des chevaux que les cochers, souvent ivres, maltraitaient, puis battaient comme plâtre quand ils tombaient, trop épuisés à la fin de la journée. Fous de colère, les cochers les frappaient pour les faire se relever, et les passants assistaient fréquemment à ces scènes terribles. Quelle expérience ce devait être, disait l'homme, tristement. Il a ensuite parlé de flèches qu'on tire en l'air, qui retombent hors de notre vue, mais que quelqu'un ramasse pour les relancer plus loin, à notre insu, on ne sait où. Rimmel s'était remise en plaide bouillée contre moi, respirant à peine, mais si chaude, si vivante, emportée soudain dans un rêve de course, qui faisait s'agiter ses pattes, arrière surtout, par saccades. Avant de m'endormir, à la lettre L, comme lutte, j'ai aperçu une dernière fois le visage de cette jeune femme, ses cheveux bruns et raides, encadrant l'ovale parfait, le lumineux regard dans le miroir piqué. Après le petit déjeuner, j'ai emmené Rimmel en balade, comme d'habitude. Il faisait plus froid que la veille. Un peu de givre avait blanchi par endroits mon portail et le toit de ma camionnette. La forêt voisine bruissait encore d'une tempête nocturne qui était passée entre 2 et 6 heures du matin. Fatiguée d'avoir peigné les arbres et les toits épars, elle était partie se jeter dans l'estuaire. Un faucon pèlerin suivait de loin ses derniers lambeaux de vent qui retombaient, finissant de se déchirer entre les ajoncs. Les aboiements joyeux de Rimmel ricochaient sur le chemin pierreux, tandis que nous montions vers la chapelle de Bé. Je n'y étais pas venue depuis longtemps, mais j'aimais cette pente douce qui longe encore un mince ruisseau. La chapelle se tient toujours là aujourd'hui, comme depuis 800 ans. Presque oubliée, elle est dédiée à Saint Melaine, le guérisseur. Au temps encore païen où les croyances s'enchevêtraient comme du lierre, le nouveau dieu à couronne d'épines se nourrissant des plus anciens. La croix semblant l'excroissance d'une roche, d'une souche d'arbre, un mégalithe taillé, à peine moins brut et moins massif sous les étoiles. L'expression de la nature, plutôt que le martyr d'un corps. Sauf en de rares occasions, la chapelle était toujours fermée. Mais en m'approchant de la porte, je vis que le verrou avait été forcé. Laissant Rimmel suivre la bordure de cette courte clairière, slalomée entre aulnes et chênes, j'ai poussé l'un des battants. L'unique vitrail filtrait une flaque orange. Deux bougies étaient allumées. Moins cierges de prière que lumières utiles dans cette pénombre. Elles éclairaient un reste de sandwich, une gourde d'eau, un trognon de pommes et deux gros sacs en équilibre, l'un contre l'autre, sentinelle avachie. Des volutes s'élevaient au-dessus de l'autel, dont l'odeur de cannabis ne trompait pas. Entre les deux bancs, un sac de couchage enveloppé d'une couverture épaisse, sale. Une masse bleu nuit d'où sortaient des touffes blondes. La madone s'est tournée vers moi sans percevoir ma présence, découvrant à demi son visage, qui me rappela tout de suite celui du miroir à la télé, en plus jeune, presque une enfant. Plus discrète qu'un lézard, Rimmel s'est faufilée dans la chapelle. Elle a flairé le corps emmitouflé, puis s'est doucement laissée couler contre lui. « Rimmel !» ai-je chuchoté en sortant. « Viens ici !» Mais elle ne m'a pas obéi, m'a juste lancé un regard qui m'a soudain semblé lourd de reproches. Je suis sortie quand même, sans refermer complètement l'un des vantaux, et je me suis posée sur le banc de pierre qui jouxtait la chapelle. Rimmel ne me suivait pas. J'étais bêtement jalouse. Ma chienne préférait-elle cet inconnu ? Nous pouvions laisser la jeune fille aux bons soins de Melaine. Il saurait s'occuper de ses blessures, lui. Et dans le cas probable où il ne ferait rien, ce serait pas pire de toute façon. Si blessure il y avait, toutefois. Car j'en inventais aussitôt, conditionnée par les stéréotypes sociaux et trop de récits vus ou lus sur les marginaux, des routards, des paumés. Je me souvenais même d'un film des années 80, avec Sandrine Bonnaire, je crois. Sans toi ni loi. Une jeune femme obstinée, farouche, une résistante à sa façon, mais trop libre pour être sympathique. Je la revoyais aussi au bout de sa course, tombée dans un fossé, morte de froid, de solitude. Et j'ai soudain eu peur. Pour cette jeune fille, vraiment peur. À aucun prix, je ne voulais d'une telle fin pour elle. Rimmel ne ressortait toujours pas de la chapelle et c'était comme un signe jamais vraiment guetté depuis toutes ces années, mais peut-être secrètement espéré. Le signe que je devais veiller, lutter, aussi longtemps qu'il le faudrait. C'était décidé. Si jamais elle était d'accord, bien sûr. J'allais prendre soin d'elle, tant qu'elle en aurait besoin, tant qu'il nous restait des forces, Rimmel et moi, un feu. Un toit, à cette patience, cette curiosité, pour faire de la place à une autre vie. Puis, j'ai entendu qu'on bougeait derrière la porte. Rimmel est sorti. Alors ? Oui ou non ? M'a-t-elle demandé à sa façon, en se frottant contre ma jambe. Je l'ai caressée en souriant. Ce serait difficile, mais j'avais déjà consenti.

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0: besoin de proposer, non seulement de se sentir libre, mais aussi un besoin de proposer autre chose.
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